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2: Bonjour, bon réveil et merci d'écouter RFI. Il est 5h ici à Paris, 6h à Kiev.
3: Martin Guèze.
2: Volodymyr Zelensky débarque à Paris pour une réunion de la coalition des volontaires. Une trentaine de chefs d'État réunis autour du président ukrainien ce lundi dans la capitale française. Cette force multinationale pour l'Ukraine doit tenir ses premiers exercices très prochainement. Nous serons aussi dans ce journal au Venezuela où le bilan du double séisme du 24 juin avoisine désormais les 4500 morts. Les familles se réfugient dans la foi après avoir tout perdu. Et puis enfin en France, de nouveaux départs de feu suite à la troisième vague de canicule qui frappe le pays, notamment à Fontainebleau, tout près de Paris. La France, où la saison des festivals bat son plein, nous serons à La Rochelle où ont lieu les Francofolies, festival musical où l'on peut aussi se laisser aller à une petite dictée, vous l'entendrez. Un réveil stratégique de l'Europe face à la Russie, voilà l'électrochoc que souhaite provoquer Emmanuel Macron ce lundi, le président français qui accueille aujourd'hui une nouvelle réunion de ce que l'on appelle la coalition des volontaires. 37 pays sont attendus aujourd'hui à Paris au soutien de l'Ukraine, avec en premier lieu le président ukrainien Volodymyr Zelensky. Un sommet qui aura lieu tout à l'heure à l'hôtel national des Invalides, c'est au cœur de Paris. Une rencontre qui a un triple objectif selon la France: appuyer la défense antiaérienne de l'Ukraine face aux bombardements russes, accentuer les sanctions et la pression sur Moscou, et puis préparer la paix et les fameuses garanties de sécurité. Une façon de se projeter vers la fin de la guerre, même si ce n'est pas pour tout de suite. Julien Chavanne.
4: Une réunion formelle à l'hôtel des Invalides, un dîner à l'Élysée et une annonce dont on attend encore les détails. La force multinationale pour l'Ukraine mènera des exercices prochainement, ce sera une première. Emmanuel Macron l'a annoncé cette semaine en marge du sommet de l'OTAN en Turquie. Et selon la présidence française, il s'agira de tester hors d'Ukraine les plans déjà prévus pour garantir que le cessez-le-feu, quand il sera signé, tiendra, car un déploiement réel n'est pas pour tout de suite. Pour ce qui est des besoins immédiats de Kiev, les dirigeants de la coalition parleront de coopération en matière de défense anti-aérienne et anti-balistique avec l'Ukraine. Cela veut dire plus d'armes contre les missiles russes. Volodymyr Zelensky a obtenu de Donald Trump le feu vert pour fabriquer des missiles patriotes sur son sol. Les Européens veulent aussi accélérer là-dessus. Parler à Vladimir Poutine n'est toujours pas envisagé sérieusement, tant le sujet divise les partenaires de l'Ukraine. Mais faute de jouer un rôle dans les négociations de paix, les Européens veulent montrer qu'ils avancent sur le jour d'après.
2: Une réunion de la coalition des volontaires qui se prolongera demain avec la participation de 500 soldats des États membres au traditionnel défilé militaire du 14 juillet. L'Ukraine, par ailleurs, où Volodymyr Zelensky a annoncé hier sur les réseaux sociaux un futur remaniement gouvernemental, un changement de stratégie politique, a-t-il détaillé, avec notamment comme priorité la mise en œuvre des accords de défense avec les alliés de Kiev et un changement à la tête du gouvernement, puisque l'actuel Premier ministre Yulia Sviridenko, nommé en juillet dernier, va changer de poste. Le président ukrainien n'a pas donné plus de détails. Au moins un mort et quatre blessés ce matin dans une nouvelle frappe menée par les États-Unis en Iran, la quatrième série de bombardements en une semaine. Cette fois-ci sur la ville de Mashhad, c'est ce qu'annoncent les autorités iraniennes. Le chef de la diplomatie iranienne Abbas Araghchi qui a reproché à Washington d'avoir réduit à néant les efforts diplomatiques des derniers mois, ce qui avait pourtant mené à la signature d'un protocole d'accord de paix global le 17 juin dernier. Les États-Unis qui revendiquent des tirs sur des dizaines de cibles cette nuit. Et puis les gardiens de la révolution en Iran disent, eux, avoir frappé des bases américaines en Jordanie et à Bahreïn durant la nuit. Les gardiens qui disent aussi avoir frappé deux bases aériennes au Koweït. Une reprise des hostilités qui fait de nouveau bondir les cours du pétrole de 4% ce lundi. Un nouveau bilan au Venezuela où le nombre de victimes du double séisme du 24 juin dernier est désormais de près de 4500 morts. Plus de 19 000 personnes sont sinistrées, sont toujours sans abri. Les secouristes continuent de déblayer les gravats à la recherche de corps, une terrible épreuve pour les familles qui se réfugient dans la foi. Reportage sur place, Alice Campagnol.
5: Au pied des ruines, un homme vient de sortir des décombres. Il enlève son casque de protection, ses gants et les mains levées vers le ciel. Il prie. C'est un pasteur évangélique. Plusieurs survivants ainsi que des secouristes se sont approchés. Ils s'unissent à la prière.
6: Aujourd'hui, l'Église a le devoir d'être dans la rue, avec les gens, sans distinction entre en qui tu crois ou comment tu parles. Non. Et nous avons dans notre notre culte une brigade de secouristes, l'église sur roues. Alors pourquoi on s'appelle comme ça? Eh bien parce qu'ici, beaucoup de personnes ne peuvent pas se rendre à l'église. Alors nous venons à elle. Ici, les gens n'ont plus rien, mais une chose reste intacte, leur foi.
5: Reinaldo Sanchez a perdu sa fille, son beau-fils et sa petite-fille dans le séisme. Et s'il ne croit peut-être pas en Dieu, la spiritualité le guide.
7: Regarde Dieu comme tu l'entends. Donne-lui le nom que tu veux. Une chose est sûre, là-dessous, ce ne sont pas des morts, ce sont des âmes qui se sont libérées maintenant. Moi, je garde ma propre image de ma fille, de ma petite-fille et de mon beau-fils. Et je vais récupérer leur corps pour mon épouse, pour lui apporter la paix. Car elle croit en ce genre de choses.
5: Désormais, les survivants doivent continuer à avancer, malgré le chagrin, et beaucoup feront ce chemin, accompagnés de leur Dieu. Alice Campagnol, Caracas, RFI.
2: RFI 5h06 à Paris comme à Pretoria. Plus de 53 000 personnes ont été expulsées et rapatriées ces dernières semaines. C'est ce qu'annoncent les autorités sud-africaines, principalement des ressortissants malawites, ce qui fait suite au mouvement xénophobe qui sévit en Afrique du Sud, culminant avec les manifestations du 30 juin dernier. Même si la tension est un petit peu retombée depuis, des groupes anti-migrants continuent de sévir dans le pays et le gouvernement sud-africain a tenu à communiquer sur la question hier. Joséphine Klöckner.
8: Dans un long briefing, les ministres chargés de la question migratoire ont fait l'état des lieux des opérations de reconduite à la frontière de ressortissants étrangers. Mamoloko Kubayi, ministre de la Justice.
9: Un centre temporaire de traitement des rapatriements a été mis en place à Mouzina et a débuté ses activités le 1er juillet 2026. Plus de 20 000 ressortissants étrangers ont été rapatriés en passant par ce centre.
8: Au total, plus de 53 000 étrangers ont été soit expulsés soit rapatriés par leur gouvernement. Le Congo-Brazzaville vient de se joindre aux nombreux pays qui ont affrété des vols ces derniers mois et a évacué plus de 150 ressortissants début juillet.
10: Au moment où je vous parle, nous sommes encore en train d'enregistrer des frères.
8: Jurol Luemba, activiste et membre du comité d'évacuation des Congolais, il regrette des actions persistantes de justice populaire.
10: Sur le terrain, on constate qu'il y a certains groupes qui persistent à mener des actions dans les maisons des étrangers. Nous enregistrons toujours des cas, des personnes qui sont victimes d'attaques lors de ces marches.
8: Les autorités ont averti les Sud-Africains que de telles actions auraient des répercussions, bien que la police soit pour l'instant peu intervenue. Depuis le 30 juin, une vingtaine de marches ont été recensées dans le pays. Joséphine Klöckner, Johannesburg, RFI.
2: Et ce bilan de 53 000 expulsions des autorités sud-africaines qui diffère de celui de l'Organisation internationale pour les migrations, qui annonce par exemple que 73 000 Zimbabwéens ont franchi la frontière avec l'Afrique du Sud. Il s'agit en grande majorité de rapatriements à leur propre initiative. On termine ce journal avec la canicule aux États-Unis. Il fait plus de 40 degrés dans l'état de l'Utah. Alerte maximale aussi en Corée du Sud. Et puis en France, 400 pompiers, mais aussi des hélicoptères et des avions sont mobilisés pour contenir l'incendie qui ravage la forêt de Fontainebleau. C'est au sud de Paris. Le ministre de l'Intérieur, Laurent Nunez, se rendra d'ailleurs sur place tout à l'heure. Une canicule qui affecte aussi les festivals dans le pays, notamment les Francofolies à La Rochelle. On l'évoquait ces derniers jours. Les Francofolies, festival musical, mais pas seulement cette année. Les Francofolies qui sortent les cahiers de vacances et qui lance un grand concours de dictées en chanson, bien sûr. Léa Boutin-Rivière s'est prêtée au jeu reportage.
11: C'était une maison douce à la ligne.
12: Ce matin-là, dans une cour d'école de La Rochelle, une cinquantaine de personnes écoutent, concentrées, la chanson qui leur est dictée par un artiste. Objectif, zéro faute d'orthographe, un exercice qui se révèle plus difficile qu'il n'y paraît.
13: Sur un mot, j'ai triché sur ma fille, et en fin de compte, c'est moi qui avais raison.
14: Le verbe courir, immanquable, évidemment. J'ai mis deux jambes, il n'y en a qu'une pour courir.
12: Dans le public, des familles, des groupes d'amis, ou même des personnes seules, dont des habitués, cela fait deux ans qu'Élodie participe à ses ateliers.
15: Je suis enseignante et finalement de me prêter moi-même au jeu de la dictée et en plus de redécouvrir certains textes et voilà, ça permet de débuter la matinée en chanson, en musique et avec les chansons françaises.
12: Ce dimanche, c'est La Maison Douce d'Anne Sylvestre qui est à l'honneur, un texte choisi par le musicien Florent Marchais.
16: Même dans une dictée, on peut transmettre des choses, me dire tiens, peut-être qu'il y a des gens qui ne connaissent pas cette chanson sublimement poignante, donc c'est ça qui m'a poussé.
12: Redécouvrir les mots, mais aussi mettre en avant le français sous toutes ses formes, académiques, mais aussi argotiques, de métropole, du Québec et des Antilles. Bref, avec la dictée chantée, les francophonies n'ont jamais autant rimé avec francophonie.
2: Voilà, rien de mieux qu'Anne Sylvestre pour réviser son orthographe et pour refermer son journal. RFI 5h10.
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2: 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Bonjour Fabrice Légrier.
3: Bonjour Vincent, bonjour à tous.
2: Le journal international est à la une. Ces nouvelles frappes de part et d'autre entre les États-Unis et l'Iran ces dernières heures.
3: Oui, l'armée américaine dit avoir visé des dizaines de cibles sur le sol iranien. De son côté, Téhéran affirme avoir répliqué en frappant des bases américaines en Jordanie, à Bahreïn et au Koweït. Le protocole d'accord signé le 17 juin semble donc bien loin ce matin. Et au cœur de ce regain de tension, le très stratégique détroit d'Ormuz et les désaccords entre les deux camps sur ce dossier. La vie d'un spécialiste dans un instant. En Syrie, la séance inaugurale du nouveau Parlement s'est tenue hier, 19 mois après la chute de Bachar el-Assad. 206 députés ont prêté serment. Ambiance et réaction entre espoir et inquiétude. Reportage à venir à Damas. Nous serons aussi au Mali, où un convoi de l'armée est tombé dans une embuscade hier. Embuscade tendue par les djihadistes affiliés à Al-Qaïda dans le centre du pays. L'actualité, c'est aussi la France confrontée à un nouvel incendie ce matin, cette fois dans la forêt de Fontainebleau au sud-est de Paris. Des incendies et des records de chaleur comme aux États-Unis ou encore en Corée du Sud avec pour la première fois une alerte maximale qui a été déclenchée. Tension très vive donc ces dernières heures encore entre les États-Unis et l'Iran. L'armée américaine affirme avoir mené une série de frappes contre des dizaines de cibles en de multiples lieux sur le sol iranien. Des bombardements qui ont notamment fait au moins un mort et quatre blessés dans la ville de Mashhad dans le sud-ouest du pays. De leur côté, les gardiens de la révolution disent avoir frappé dans la nuit des bases américaines en Jordanie, à Bahreïn ainsi qu'au Koweït. Washington et Téhéran s'accusent mutuellement d'avoir violé la trêve. Des efforts diplomatiques réduits à néant, affirment les Iraniens. Et au cœur de ces tensions, une fois encore, le détroit d'Ormuz. Téhéran affirme qu'il est fermé depuis hier. Les États-Unis, eux, disent mener des frappes dans le secteur afin d'y garantir la liberté de navigation. L'avenir du détroit, qui est au cœur du protocole d'accord signé le 17 juin. Selon Thierry Coville, chercheur à l'IRIS et spécialiste de l'Iran, ce sont justement les désaccords sur ce dossier qui expliquent ce regain de tension. On l'écoute.
4: On le savait, ces 14 points d'accord, ils portent sur tellement de sujets, il a fallu avoir un accord. Et forcément, dans ce type de protocole d'accord, il y a différentes interprétations possibles. L'interprétation iranienne, c'est que, ok, on rouvre le trafic dans le détroit d'Ormuz, mais on veut garder le contrôle. C'est pas des points anodins. Ils ont une énorme méfiance vis-à-vis de Donald Trump. Donc pour eux, c'est très très important de garder des moyens de pression sur les États-Unis et notamment le contrôle du détroit d'Ormuz. Donc effectivement, pour eux, c'est un point quasiment vital. D'un autre côté, du côté américain, on le comprend aussi. Pour eux, on revient à la situation d'avant la guerre. Donc je pense qu'il y a deux interprétations différentes. Je pense que c'est ça la base de ces tensions et c'est ça qui a conduit à ces affrontements.
3: Des propos recueillis par Nicolas Feldman et conséquences de ce regain des hostilités entre les États-Unis et l'Iran, forte hausse des cours du pétrole de près de 4% ce matin. En Syrie, 19 mois après la chute de Bachar el-Assad, la première séance inaugurale du nouveau Parlement qui s'est tenue hier, 206 députés ont prêté serment en présence du président Ahmed el-Shara lors d'une séance très symbolique. Pour l'occasion, un important dispositif de sécurité a été déployé aux abords de l'Assemblée du Peuple dans le centre de Damas et plusieurs rues commerçantes ont été fermées. Si certains Syriens veulent croire à une nouvelle page politique, d'autres dénoncent déjà les conséquences très concrètes de cette journée. Reportage à Damas, Mohamed Erami.
5: Autour du Parlement, les rues sont quadrillées par les forces de sécurité. Les véhicules sont tenus à distance, les passants ralentissent pour tenter d'apercevoir les nouveaux députés. Beaucoup observent la scène avec curiosité. Pour certains, cette première séance représente surtout l'espoir d'en finir avec les pratiques de l'ancien régime.
6: J'espère qu'ils ne seront pas corrompus comme les anciens parlementaires sous les Assad. À l'époque, ils achetaient la voix des plus démunis contre quelques dollars. J'espère que le nouveau Parlement sera vraiment à la hauteur.
5: Quelques dizaines de mètres de l'hémicycle, l'ambiance est tout autre. Pour sécuriser le quartier, une partie de la grande rue commerçante est restée fermée toute la journée. Rideaux baissés, clients absents, les commerçants dénoncent une décision imposée au dernier moment.
7: Ils ont fait fermer tous les commerces autour du Parlement. Je suis arrivé ce matin, comme d'habitude, et on est venu me dire que je devais fermer ma boutique. Qu'est-ce que je vais faire, moi? J'ai 13 employés qui sont sur le carreau aujourd'hui. Comment je vais les payer? J'ai dû les dispatcher dans d'autres magasins ailleurs à Damas. Franchement, cette situation n'est pas normale.
5: Entre espoir de tourner définitivement la page du régime Assad et frustration liée au quotidien, cette première journée du nouveau parlement illustre déjà les attentes immenses qui pèsent sur les nouvelles autorités syriennes. Mohamed Erami, Damas, RFI.
3: Au Mali, un important convoi de l'armée est tombé dans une embuscade hier, embuscade tendue par les djihadistes affiliés à Al-Qaïda dans le centre du pays. L'attaque s'est déroulée à environ 350 km de la capitale malienne. Bilan, plusieurs victimes et des camions détruits. Les explications de notre correspondant régional, Serge Daniel.
8: Composé de vivres, de camions citernes, d'armes et de munitions destinées aux troupes, de longs convois militaires quittent Bamako vendredi pour le centre du Mali. Ils prennent la principale route menant à l'intérieur du pays. Le convoi destiné au camp militaire malien situé au sud de la localité de Sévaré arrive à bon port. Le second convoi arrive à Ségou, 240 km au nord de la capitale, après avoir assuré le ravitaillement des camps militaires de Fana et de Dioula. Il prend la direction de Markala et de Nyono. Ce dimanche, entre cette dernière localité et la ville de Nampala, des coups de feu éclatent. Les djihadistes du groupe de soutien à l'islam et aux musulmans affiliés à Al-Qaïda sont en embuscade. Des camions militaires ont été brûlés, des armements emportés, des militaires tués, d'autres blessés et transportés un peu plus tard dans un centre de santé. Les djihadistes avaient décrété dans la région un blocus dans certaines localités. Serge Daniel, Dakar, RFI.
3: Dans l'actualité également, cet incendie en France, aux portes de Paris, le feu considéré d'une ampleur exceptionnelle, s'est déclaré hier soir dans la forêt de Fontainebleau, à une soixantaine de kilomètres au sud-est de la capitale, et la fumée est visible à 20 kilomètres de distance. Les flammes ont déjà parcouru 800 hectares, 400 pompiers sont mobilisés. Ils sont épaulés par deux hélicoptères bombardiers d'eau, mais aussi, et c'est une première en région parisienne, par deux avions qui ont dispersé du produit retardant. Le ministre de l'Intérieur, Laurent Nunez, est attendu sur place ce matin. Un feu qui perturbe les trafics routiers et ferroviaires. Autre foyer actif, toujours en France, dans le Maine-et-Loire, cette fois, détruisant près de 300 hectares de végétation, ainsi que deux habitations hier. Tandis qu'en Espagne, le bilan de l'incendie en Andalousie s'est alourdi ces dernières heures. Il fait désormais état de 13 morts. Une Britannique de 93 ans a succombé à ses blessures. Le feu qui s'était déclaré jeudi dernier est désormais stabilisé. Des incendies liés notamment au niveau de sécheresse très élevé en raison de la canicule. En France, 37 départements sont en vigilance rouge, le niveau le plus élevé. Alerte maximale également pour forte chaleur en Corée du Sud. Et c'est la première fois que cette alerte est émise, avec des prévisions à plus de 39 degrés dans certaines zones. Aux États-Unis, des records ont également été battus, notamment dans le Montana et dans l'Utah, avec par exemple 43 degrés enregistrés à Salt Lake City. Les fans de football et les professionnels du milieu durement impactés en Cisjordanie occupée. La Ligue de football palestinienne est suspendue depuis le 7 octobre 2023. En parallèle de l'offensive israélienne à Gaza, les opérations de l'armée israélienne se sont aussi multipliées. Conséquence, des déplacements rendus extrêmement difficiles à cause des checkpoints ou encore des stades désertés par peur de croiser des soldats. Reportage à Hébron en Cisjordanie occupée, signé Alice Moreno.
9: Sur la pelouse, des adolescents disputent un match amical. Les tribunes sont quasi vides. Laïs est un des rares spectateurs. Il décrit le foot comme une échappatoire dans son quotidien sous occupation.
10: Avant le 7 octobre, je venais ici chaque jour pour assister aux matchs, mais depuis, il n'y a eu que très peu de matchs amicaux, comme celui qui se déroule aujourd'hui. Dès qu'il y en a, comme aujourd'hui, je reviens.
9: Ibrahim Swerki est entraîneur. Il dénonce la multiplication des points de contrôle de l'armée israélienne en Cisjordanie.
11: Le nombre de checkpoints a largement augmenté. Ça peut être très difficile de circuler et d'organiser des rencontres sportives. Ça nous a beaucoup affectés. En tant que joueur, en tant qu'entraîneur, on se retrouve coincé sur la route ou dérouté. Ça touche même le public.
9: Sur le terrain, Ahmed arbitre le jeu, assermenté pour des compétitions internationales. Il a été peu à peu évincé des sélections à l'étranger, faute d'entraînement régulier en Cisjordanie.
12: Dans les stades, les soldats arrêtent parfois les matchs, repartent, reviennent. On finit par partir pour des questions de sécurité. Avant le 7 octobre, je venais de passer professionnel. Je m'étais préparé des années pour devenir arbitre international. Ils ont tué tous mes rêves.
9: L'armée israélienne assure de son côté n'avoir interrompu aucun match ces derniers mois. Mais les joueurs palestiniens insistent, l'occupation s'immisce jusque dans leurs loisirs. Alice Moreno, de retour d'Hébron, RFI.
3: L'affaire était devenue le symbole des dysfonctionnements de la justice française, l'affaire Liana. Cette collégienne de 11 ans retrouvée morte début juin dans le Gers, le principal suspect faisait déjà l'objet de plusieurs plaintes. plainte et signalement pour viol sur mineur, mais il n'avait jamais été entendu ou placé en garde à vue. C'est pour cela que le ministre de la Justice avait donné jusqu'à mi-juillet au service d'enquête pour réexaminer les milliers de dossiers qui portent sur les affaires impliquant des enfants. Gérald Darmanin avait demandé aux magistrats d'agir vite. Jeanne d'Anglejean.
13: Oui, c'était un travail colossal pour les services d'enquête qui ont finalement dû réexaminer 88 000 plaintes pour violences sexuelles contre les enfants. Un chiffre bien au-delà des 70 000 évoqués au lendemain du meurtre de Liana. Concrètement, les services d'enquête ont fouillé dans leur placard. L'idée n'était pas de refaire toutes les procédures ou de mettre en pause les autres dossiers, mais de regarder si une autre plainte n'a pas été traitée. Une plainte comme celle de Toulouse, déposée en août 2025 contre le principal suspect du meurtre de Liana, 9 mois avant sa mort. Pour le Conseil supérieur de la magistrature, cette demande de Gérald Darmanin est un discrédit jeté sur des milliers de magistrats. De son côté, le ministre de la Justice assure qu'il rendra public dans les 15 jours le rapport de l'inspection en alertant. Des sanctions sont possibles et prévues. Si besoin, il ira jusqu'à la révocation des professionnels en poste. Si le garde des Sceaux reconnaît des dysfonctionnements accablants, il exclut pour sa part de démissionner.
3: Jeanne d'Anglejean. Ce constat à présent, l'empreinte carbone de l'intelligence artificielle a fait bondir la consommation électrique de Google à un niveau record l'an dernier. Le géant technologique a publié son bilan environnemental annuel il y a quelques jours et il reconnaît que ses émissions de CO2 ont augmenté de 18% sur un an. Une facture énergétique qui, depuis 2019, a été multipliée par 2,5. Igor Strauss.
14: Avec plus de 42 millions de mégawattheures absorbés par ses centres de calcul dédiés à l'intelligence artificielle, Google a consommé plus d'électricité que la Nouvelle-Zélande ou le Danemark en un an. La multinationale attribue cette envolée au développement de son intelligence artificielle et au boom du cloud, mais le développement simultané de YouTube et de ses services numériques, ainsi que le nombre croissant d'utilisateurs, sont également responsables de cette flambée de la consommation énergétique. Alors que d'un côté, l'empreinte carbone de l'entreprise a reculé de 2%, grâce à ses investissements dans les énergies renouvelables, elle a, de l'autre, augmenté de 25% en raison du déploiement de l'intelligence artificielle. Une asymétrie qui éloigne chaque année le géant californien de ses engagements climatiques pris en 2019. Mais Google n'est pas le seul concerné par cette dérive climatique.
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2: Bonjour à toutes, bonjour à tous, bienvenue dans RFI Matin. On est ensemble pour 3 heures d'information. L'actualité marquée ce lundi 13 juillet par de nouvelles frappes au Moyen-Orient. Vous suivez la situation sur notre direct en une de notre site internet. On parlera aussi de la réunion de la coalition des volontaires à Paris avec notre grand invité, l'ambassadeur du Royaume-Uni en France. Et c'est également à la une de votre journal, Martin Guez, bonjour.
3: Et bonjour Marion, bonjour à toutes et à tous.
2: L'Europe se montre donc volontaire et au soutien de l'Ukraine.
3: Un réveil stratégique de l'Europe face à la Russie. Voilà l'électrochoc que souhaite provoquer Emmanuel Macron ce lundi avec ce nouveau sommet de la coalition des volontaires, alliance de pays soutenant militairement l'Ukraine. Le président ukrainien Volodymyr Zelensky attendu tout à l'heure à Paris, lui qui a annoncé un remaniement de son gouvernement hier. Nous appellerons notre correspondante en Ukraine dès le début de ce journal. Nouvelle frappe en Iran et dans le Golfe cette nuit qui démontre à nouveau que le protocole d'accord et la trêve en cours entre Washington et Téhéran sont compromis. Nous serons à New York avec Lubna Anaki. Les canicules s'enchaînent en Asie, en Afrique, aux États-Unis et en France où un important feu dévaste la forêt de Fontainebleau au sud de Paris. Et puis enfin les polémiques qui s'enchaînent au Mondial de foot en Espagne où l'ancien Premier ministre Mariano Rajoy tient des propos racistes envers l'équipe de France et au Sénégal où l'élimination des Lions de la Teranga en 16e de finale ne passe toujours pas. Le sélectionneur Pape Thiaw en fait les frais.
2: Volodymyr Zelensky remanie et met le cap sur Paris.
3: Le président ukrainien participera tout à l'heure avec une trentaine de chefs d'État au sommet de ce que l'on appelle la coalition des volontaires, alliance de pays soutenant l'Ukraine créée l'an passé. Mais avant de décoller vers la France, le chef d'État ukrainien a annoncé hier sur les réseaux sociaux un futur remaniement gouvernemental puisque l'actuel premier ministre Yulia Spiridenko, nommée il y a tout juste un an, va changer de poste. Et on fait le point avec notre correspondante en Ukraine, Emmanuel Chaz. Emmanuel, qu'est-ce qui a poussé le président ukrainien à entreprendre ce remaniement?
4: Eh bien écoutez, l'annonce en plein été de ce remaniement a plutôt surpris jusqu'au sein du parti majoritaire, du parti présidentiel. Et alors que Yulia Spiridenko effectivement a confirmé sa démission qui entraîne celle de tout son cabinet, on a vu surtout plusieurs personnalités, des candidats potentiels au poste de Premier ministre qui ont été reçus par Volodymyr Zelensky. On a vu des visages connus comme ceux de l'ancien Premier ministre Denis Shmyhal ou encore l'actuel ministre de la Défense Mikhailo Fedorov, mais aussi des personnalités plus inattendu comme Serhiy Koletsky, le directeur de Naftogaz et Ukrnafta, et le maire de Kharkiv, Ihor Terehov. Volodymyr Zelensky a justifié ce remaniement par une volonté, selon lui, d'initier une nouvelle stratégie politique. Et dans le contexte de la guerre, il faut se rappeler que c'est la seule option dont il dispose pour renouveler son cabinet, puisque la tenue d'élection est interdite pendant l'état d'urgence. Et le dernier remaniement, il remonte au mois de janvier, en plein milieu du scandale de corruption au sein du secteur énergétique, un scandale qui avait entraîné les départs du ministre de la Justice et ancien ministre de l'Énergie, Herman Halouchenko, et du conseiller présidentiel Andriy Yermak.
3: Merci beaucoup, Emmanuel Chaz, en direct d'Ukraine sur RFI, le président ukrainien qui a évoqué un changement de stratégie politique pour son pays avec ce remaniement, sans donner plus de détails. À noter que le sommet de la coalition des volontaires aura lieu donc tout à l'heure à l'Hôtel National des Invalides, au cœur de Paris, une rencontre qui a un triple objectif selon la France, appuyer la défense antiaérienne de l'Ukraine face au bombardement russe, accentuer les sanctions et la pression sur Moscou et préparer la paix et les fameuses garanties de sécurité. À l'instant, à noter que la Russie annonce de son côté que des attaques de drones ukrainiens ont fait au moins 3 morts dans la région de Moscou.
2: La guerre au Moyen-Orient repart de plus belle en dépit du protocole d'accord signé entre les États-Unis et Téhéran.
3: C'était le 17 juin, Marion, une éternité alors que les hostilités ont repris il y a presque une semaine. Le chef de la diplomatie iranienne Abbas Araghchi reproche à Washington d'avoir réduit à néant les efforts diplomatiques des derniers mois, alors que ce matin, l'armée américaine affirme avoir conclu une quatrième série de frappes en Iran contre une dizaine de cibles qui ont fait au moins un mort et 4 blessés selon Téhéran dans la région de Mashhad dans le sud-ouest du pays. Et on retrouve à New York notre correspondante Lubna Anaki. Donald Trump disait la semaine passée que la trêve était désormais terminée. Nouvelle illustration ce matin.
5: Oui, le centre de commandement américain a lancé une nouvelle série de frappes cette nuit contre l'Iran. Elle fait suite à d'autres bombardements tout le week-end et ces derniers jours. L'île de Keshm, notamment dans le détroit d'Ormuz, a été visée, mais aussi plusieurs sites le long de la côte iranienne. Les Américains assurent avoir ciblé des sites militaires et des bateaux des gardiens de la révolution afin d'empêcher les Iraniens de lancer des attaques contre des navires dans le détroit. Le passage maritime dont l'Iran a annoncé la fermeture, même si Donald Trump, lui, continue d'affirmer qu'il est bel et bien ouvert. C'est ce qu'il a déclaré hier encore lors d'une intervention sur la chaîne NBC. Le président américain, qui il y a à peine moins d'un mois se félicitait de la réouverture du détroit avec ce message que le pétrole coule à flot, semble à nouveau empêtré dans ce conflit dont il n'arrive pas à se sortir. Certains experts et d'anciens responsables politiques ici aux États-Unis estiment que cette situation était prévisible après l'accord conclu entre Washington et Téhéran en raison du langage très vague utilisé dans le texte, notamment sur la question du contrôle du détroit d'Ormuz.
3: Merci Loubna Anaki, correspondante de RFI aux États-Unis. Comme au premier jour de la guerre débutée le 28 février dernier, l'Iran a riposté aux frappes américaines par des tirs sur des bases militaires du Golfe utilisées par Washington, notamment en Jordanie, à Bahreïn et au Koweït. L'armée koweïtienne qui affirme être en train de combattre des cibles aériennes hostiles. La Jordanie, elle annonce avoir abattu 4 missiles iraniens et comme l'hiver dernier, ces bombardements et ces ripostes font réagir les marchés, les cours du pétrole qui ont rouvert en forte hausse et qui ont bondi de près de 4%. L'actualité au Proche-Orient, c'est aussi cette toute première séance au Parlement syrien depuis la chute de Bachar al-Assad en décembre 2024. Le président syrien Ahmed al-Shara a salué un nouveau chapitre pour son pays durant son mandat de 2 ans et demi. Le Parlement qui sera chargé de rédiger la future constitution du pays. Et puis enfin en Israël à présent, le Parlement de l'État hébreu a annoncé hier la tenue de futures élections législatives. Ce sera le 27 octobre prochain. Empêtré dans un procès pour corruption, le Premier ministre Benjamin Netanyahou, âgé de 76 ans, a annoncé son intention de briguer un nouveau mandat.
2: Aux États-Unis, au Maroc, en Europe ou encore en Asie, les épisodes caniculaires s'enchaînent, les feux de forêt aussi.
3: Alerte maximale en Corée du Sud, plus de 40 degrés dans l'état de l'Utah aux États-Unis. Et cet immense feu dans l'emblématique forêt de Fontainebleau au sud de Paris, qui mobilise pour la première fois des avions bombardiers d'eau en région parisienne. On fait le point avec Grégory Lesca. Bonjour Grégory.
6: Bonjour.
3: La ministre de l'Intérieur, Laurent Nunez, qui est attendu aujourd'hui à Fontainebleau, dans le sud de Paris. Des centaines de pompiers sont mobilisés. La situation qui n'est toujours pas maîtrisée.
6: Et oui, les images sont impressionnantes. Des panaches de fumée grise immense qui dominent la forêt au point de cacher le ciel et des flammes qui engloutissent les arbres. Depuis hier, 800 hectares de forêt ont brûlé et ça continue malgré les efforts des 400 pompiers mobilisés. Un dispositif exceptionnel. Hier, avant la nuit, ils ont reçu l'aide de 2 hélicoptères bombardiers d'eau ainsi que 2 avions dépêchés spécialement du sud de la France. Pour disperser des produits retardants, jamais encore de tels appareils n'avaient été utilisés en région parisienne. Les rotations devraient reprendre ce matin, car les flammes continuent de progresser et l'enjeu désormais est d'éviter qu'elles n'atteignent des zones habitées. Une quinzaine d'habitations ont déjà dû être évacuées dans la commune du Vaudoué. Les flammes ont aussi causé d'importantes perturbations. La circulation sur l'autoroute A6 qui va de Paris vers le sud-est de la France a été temporairement interrompue hier. Les trains en provenance et en direction du sud ont aussi connu de très gros retard. Pour l'heure, aucun blessé n'est à déplorer. Le ministre de l'Intérieur, Laurent Nunez, est attendu dans 2 heures à Fontainebleau, vous l'avez dit. Il veut faire le point avec les équipes sur place. Selon les autorités, cet incendie pourrait mobiliser les pompiers pendant 1 ou 2 semaines.
3: Merci beaucoup, Grégory Lesca, en direct de nos studios ici à Paris. Et puis à noter que l'incendie près d'Almeria, dans le sud de l'Espagne, est lui désormais maîtrisé. Le bilan qui est désormais passé à 13 morts.
2: 7h08 à Paris et à Budapest, la Hongrie où Tomasz Sulyok vit peut-être ses dernières heures comme président.
3: Eh oui, un poste honorifique en Hongrie. C'est le Premier ministre qui a le pouvoir, poste occupé depuis le mois de mai par Péter Madiar. Après 16 ans de domination du Fidesz, le parti de l'ancien chef du gouvernement, Viktor Orban, dont le président Tomasz Sulyok est la marionnette, estime Péter Madiar, qui engage contre lui une procédure de destitution. Le vote aura lieu en fin de journée au Parlement hongrois. Vote que boycotte le Fidesz. Les juristes et les défenseurs de l'état de droit s'inquiètent, eux, de cette offensive et de cette possible destitution. Florence Labrouillard.
7: Pour parer aux critiques, Péter Madiar a intensifié sa campagne contre Thomas Chouyok, le président de la République. Le Premier ministre a accusé le président d'avoir détourné de l'argent public lors d'un voyage aux États-Unis en janvier dernier. Le chef de l'État a fait du tourisme et rencontré des expatriés hongrois, mais aucun officiel américain. Et le voyage a coûté 500 000 euros aux contribuables. Bien que le président hongrois ait un rôle avant tout protocolaire, c'est un fidèle de Viktor Orban. Or, Péter Madiar a promis aux Hongrois de balayer l'ancienne élite au pouvoir afin d'assurer un changement de régime. Une majorité de Hongrois souhaite voir Viktor Orban jugé par les tribunaux pour abus de pouvoir et corruption. Mais cela prendra du temps. Alors, pour satisfaire l'opinion publique, Péter Madiar a besoin d'actes symboliques immédiats, comme le départ du président. D'où cette dernière offensive pour le dénigrer. Le Premier ministre veut aussi éviter une crise constitutionnelle dans le cas où le président s'accrocherait à son fauteuil malgré le vote des députés. Florence Labruyère, Budapest, RFI.
2: Une petite pause au Mondial de foot. Les dérapages racistes, eux, ne s'arrêtent pas avant les demi-finales.
8: Et ils concernent tous l'équipe de France. Après les propos scandaleux d'une sénatrice paraguayenne, après ceux d'une vice-gouverneure de province argentine qui avait qualifié les Bleus d'équipe africaine sans aucune manière, c'est au tour de l'ancien Premier ministre espagnol conservateur Mariano Rajoy de tenir des propos racistes envers les hommes de Didier Deschamps. Il a estimé qu'il n'y avait aucun Français dans l'équipe de France qui affronte l'Espagne demain en demi-finale à Dallas. Un racisme dénoncé en France comme en Espagne où l'actuel Premier ministre socialiste Pedro Sanchez évoque des déclarations xénophobes, que le meilleur gagne et que le racisme perde, a-t-il conclu. Et puis en revanche, ont déjà quitté la compétition, ils ont perdu en 16e de finale et il y a péril en la tanière pour les Lions sénégalais. Le chef de meute, le sélectionneur Pape Thiaw vient d'être remercié. Après la défaite 3-2 contre la Belgique, les critiques ont fusé après cette élimination. Mais son éviction fait débat au Sénégal, Babacar Fall.
9: Le limogeage de Pape Thiaw n'est pas une bonne décision.
10: Abdoulaye Diaw, le doyen de la presse sportive du Sénégal, trouve le limogeage de Pape Thiaw injuste.
9: Que reproche-t-on à Pape Thiaw? De n'avoir pas gagné devant la France, devant la Norvège, devant la Belgique. Mais au lendemain de la constitution de la poule du Sénégal à cette Coupe du Monde, nous savions dans l'ordre des performances que nous étions peut-être la 3e ou 4e performance de la poule.
10: Seulement, Pape Thiaw, c'est le premier responsable technique de ce mauvais parcours des Lions au Mondial et il fallait en tirer les conséquences, selon l'ancien défenseur international Malikou Diakhaté.
11: Quand il y a de mauvais résultats, le premier responsable, forcément, c'est ce référent technique-là qui a été Pape Thiaw.
10: Mais pour Malikou Diakhaté, il y a d'autres responsabilités à situer.
11: Je pense qu'on a oublié de préparer cette Coupe du Monde, malgré avoir gagné la CAN. Le sélectionneur qui nous a fait remporter cette Coupe, on a même oublié de le renouveler et de renouveler son contrat.
10: La conférence de presse du président de la Fédération sénégalaise de football prévu aujourd'hui est très attendu. Babacar Fall, Dakar, RFI.
2: Et en attendant ces demi-finales au Mondial dont on parlait il y a quelques instants, on se quitte Martin sur le gazon londonien. Le numéro 1 mondial reste roi en son royaume.
8: On parle de tennis, bien sûr, votre sport préféré, Marion. Yannick Sinner qui conserve son titre à Wimbledon. L'Italien qui a battu en 4-7 le récent vainqueur de Roland-Garros, Alexander Zverev. Il s'agit de son 5e titre en grand chelem. Une belle revanche pour l'Italien qui avait été sorti prématurément à Roland-Garros. À Londres, Sarah Menei.
2: Il aura fallu attendre 7 mois avant que Yannick Sinner ne débloque son compteur cette année et remporte son premier majeur de la saison au terme d'une finale dans laquelle Alexander Zverev lui aura posé bien plus de problèmes que lors de leurs derniers affrontements. L'Italien se sera attribué le premier et le dernier point du match pour remporter un deuxième Wimbledon d'affilée et conforter sa place de numéro 1 mondial.
12: Amazing.
13: C'est une très belle réussite.
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2: Le journal. Bonjour Fabrice Le Grier.
3: Bonjour Marion, bonjour à tous.
2: De nouvelles frappes en Iran, mais aussi dans le Golfe ces dernières heures.
3: Et Washington et Téhéran s'accusent mutuellement d'avoir violé la trêve du 17 juin et ont donc poursuivi les attaques de part et d'autre. Téhéran, où nous serons dès le début de ce journal.
2: La guerre en Ukraine au cœur d'une nouvelle réunion de la coalition des volontaires aujourd'hui à Paris.
3: Les alliés de Kiev qui entendent réaffirmer leur soutien, mais aussi rappeler leurs objectifs avec notamment des exercices à la clé.
2: La France confrontée à un nouvel incendie ce matin, cette fois aux portes de Paris.
3: Oui, il touche la forêt de Fontainebleau au sud-est de la capitale. 800 hectares ont déjà été détruits. 400 pompiers sont mobilisés, appuyés notamment par deux Canadairs. C'est une première en région parisienne. Des incendies et des records de chaleur à plusieurs endroits de la planète.
2: Et l'indignation de la classe politique française après les propos de Mariano Rajoy.
3: L'ancien premier ministre espagnol qui a déclaré que l'équipe de France de football au Mondial dispose, je cite, d'un effectif de très haut niveau, mais sans Français. Propos jugés racistes par bon nombre d'élus et membres du gouvernement. Nous y reviendrons en détail.
2: Le protocole d'accord signé le 17 juin entre les États-Unis et l'Iran semble donc bien loin ce matin.
3: Oui, les frappes ont repris de part et d'autre ces dernières heures. L'armée américaine affirme avoir visé des dizaines de cibles en de multiples lieux sur le sol iranien. Des efforts diplomatiques réduits à néant, affirme-t-on du côté de Téhéran. L'Iran qui riposte en représailles. À Téhéran, notre correspondant Siavosh Ghazi.
4: C'est désormais le même scénario qui semble se répéter pratiquement toutes les nuits. Vers minuit, 1h du matin, les Américains mènent des frappes sur le littoral, le long du golfe Persique et en mer de Mont, mais aussi depuis trois jours à l'intérieur des terres, donc des cibles qui sont visées. Et puis vers 4-5 heures du matin, les gardiens de la révolution ripostent en frappant des bases américaines dans la région. Il y a une extension et une escalade de plus en plus importante, notamment ce matin, puisque les gardiens de la révolution ont affirmé avoir visé des bases américaines en Jordanie, à Koweït, à Bahreïn, mais aussi à Oman, où des installations de radars américains ont été détruites, selon le communiqué des gardiens de la Révolution. Le détroit d'Hormuz est sous contrôle de l'Iran et aucun navire, contrairement aux affirmations des Américains, ne peuvent traverser le détroit sans l'autorisation de l'Iran et des gardiens de la Révolution et sans le versement des droits de service, ont affirmé les gardiens de la Révolution dans un communiqué. Donc, on est vraiment dans l'escalade. L'enjeu principal, c'est le contrôle du détroit d'Hormuz, mais aussi le contrôle de la région, puisque les Iraniens affirment avoir gagné la guerre et donc veulent imposer leurs propres règles, à la fois dans le détroit d'Hormuz, mais aussi dans l'ensemble de la région.
3: Siavosh Ghazi depuis Téhéran. Et conséquence de la reprise de ces affrontements, les cours du pétrole qui sont repartis à la hausse ce matin avec près de 4% d'augmentation.
2: La guerre en Ukraine au cœur d'une nouvelle réunion de la coalition des volontaires aujourd'hui.
3: Oui, elle va se tenir à Paris avec aux côtés d'Emmanuel Macron au moins 25 chefs d'État et de gouvernement, dont le président ukrainien Volodymyr Zelensky. La coalition des volontaires, c'est ce groupe d'une trentaine de pays qui soutiennent l'Ukraine, et ses alliés de Kiev entendent montrer qu'ils restent mobilisés et prêts à entrer en scène dès la fin de la guerre, même si ce n'est pas pour tout de suite. Julien Chavanne.
5: Une réunion formelle à l'hôtel des Invalides, un dîner à l'Élysée et une annonce dont on attend encore les détails. La force multinationale pour l'Ukraine mènera des exercices prochainement, ce sera une première. Emmanuel Macron l'a annoncé cette semaine en marge du sommet de l'OTAN en Turquie, et selon la présidence française, il s'agira de tester hors d'Ukraine les plans déjà prévus pour garantir que le cessez-le-feu, quand il sera signé, tiendra, car un déploiement réel n'est pas pour tout de suite. Pour ce qui est des besoins immédiats de Kiev, les dirigeants de la coalition parleront de coopération en matière de défense anti-aérienne et anti-balistique avec l'Ukraine. Cela veut dire plus d'armes contre les missiles russes. Volodymyr Zelensky a obtenu de Donald Trump le feu vert pour fabriquer des missiles Patriot sur son sol. Les Européens veulent aussi accélérer là-dessus. Parler à Vladimir Poutine n'est toujours pas envisagé sérieusement, tant le sujet divise les partenaires de l'Ukraine. Mais faute de jouer un rôle dans les négociations de paix, les Européens veulent montrer qu'ils avancent sur le jour d'après.
3: Et demain 14 juillet, quelques 500 soldats des États membres de cette coalition des volontaires défileront sur les Champs-Élysées à Paris à l'occasion du 14 juillet. Donc l'Ukraine où Volodymyr Zelensky a par ailleurs annoncé hier un futur remaniement du gouvernement, un changement de stratégie politique selon lui. La première ministre Lulia Sviridenko, nommée en juillet dernier, va changer de poste. Pas plus de détails pour le moment.
2: Le président d'Afrique du Sud, lui, a commémoré hier la bataille de la Somme. C'était il y a 110 ans.
3: Oui, Cyril Ramaphosa s'est rendu dans la commune de Longueval en juillet 1916. 3000 soldats sud-africains sont morts dans ce département du nord de la France lors d'une offensive opposant les Allemands aux forces britanniques et leurs alliés du Commonwealth. Tout le village s'est mobilisé en compagnie des armées des deux pays et de citoyens sud-africains venus rendre hommage aux soldats. Reportage de notre envoyé spécial Oriane Gendreau.
6: Plusieurs dizaines de personnes se pressent sur les petits trottoirs de Longueval. Beaucoup de locaux, mais pas que. Cristal est sud-africaine, elle a fait le voyage depuis Paris.
7: On n'a pas eu une vraie guerre en Afrique du Sud, mais on était impliqués dans pas mal de guerres, nos soldats sont mobilisés. Il y a des familles qui ne peuvent pas venir pour honorer leur famille. Donc voilà, je suis là pour les représenter.
6: À côté d'elle, la mine surveille d'un œil ses deux fils de 4 et 1 an. Lui aussi est un Sud-Africain résident en France.
8: Culture and heritage is quite important for us.
9: L'héritage culturel, c'est important pour nous. Donc on les a fait venir pour qu'ils puissent comprendre la synergie entre la France et l'Afrique du Sud.
10: France and South Africa.
6: Il y a aussi de grands habitués de cette cérémonie. Mireille n'en avait pas vu d'aussi grande depuis 10 ans.
11: Des cérémonies comme ça, il n'y en a pas beaucoup et puis c'est très important. C'est émouvant, c'est à faire, c'est à voir, c'est à participer.
6: Y participer pour commémorer, mais aussi pour faire vivre cette histoire et ne pas l'oublier. Pour Fabrice, c'est vital.
12: Avec tout ce qu'on voit, ce qui se passe dans le monde aujourd'hui, le devoir de mémoire, ça devrait être obligatoire à l'école. Qu'on apprenne aux jeunes pourquoi les jeunes du bout du monde ils sont venus se battre ici.
6: Le village de Longueval a aussi un mémorial pour les soldats britanniques, néo-zélandais et indiens. Tous venus pour défendre la France.
3: Oriane Gendreau.
2: En Thaïlande, un dramatique incendie hier soir dans un bar de la banlieue de Bangkok.
3: Au moins 27 morts, plus d'une soixantaine de blessés, dont 22 dans un état critique. Dernier bilan établi par les autorités, alors que la cause de cet incendie reste à déterminer. Ce drame suscite de nombreuses interrogations chez les Thaïlandais. Précision de notre correspondant Valentin Sébron.
13: D'immenses flammes jaillissent du bar, tandis que des clients s'enfuient en courant dans la panique. Certains hurlent, d'autres trébuchent. Ces vidéos, publiées sur les réseaux sociaux par des survivants et des témoins, montrent l'ampleur de l'incendie survenu dans une brasserie de Lat Phrao, dans le nord de Bangkok. Le premier ministre thaïlandais, qui s'est rendu sur place, affirme que la plupart des victimes ont fui vers des toilettes situées au fond du bâtiment, où elles se sont retrouvées piégées. Selon les premiers témoignages, le feu serait parti près de la scène où un groupe de musiciens était en train de jouer. Les enquêteurs cherchent à savoir si certaines sorties de secours étaient obstrués. Sur les réseaux sociaux, des internautes thaïlandais dénoncent des drames à répétition liés à de graves négligences. Une préoccupation qui n'est pas nouvelle en Thaïlande. L'incendie rappelle le drame du club Santika à Bangkok, qui avait pris feu et fait 66 morts et plus de 200 blessés lors du nouvel an 2009. Valentin Sébron, Bangkok, RFI.
3: Et je vous rappelle le bilan provisoire de ce drame. Au moins 27 morts et plus d'une soixantaine de blessés.
2: Et ce bilan est aussi toujours provisoire, celui du double séisme du 24 juin au Venezuela.
3: Il frôle désormais les 4500 morts selon les derniers chiffres officiels. Chiffres provisoires effectivement, puisque l'ONU avait évalué à environ 50 000 le nombre de disparus au lendemain du drame. Drame qui a aussi fait près de 17 000 blessés et plus de 19 000 sinistrés, obligés de vivre pour beaucoup dans des camps de fortune.
2: L'Espagne endeuillée après l'incendie de jeudi en Andalousie.
3: Incendie dont le bilan s'est alourdi. On compte 13 morts désormais. Une Britannique de 93 ans a succombé à ses blessures à l'hôpital. Incendie actif en France par ailleurs, où la forêt de Fontainebleau au sud-est de Paris est en proie aux flammes depuis hier après-midi. Incendie d'une ampleur exceptionnelle selon les autorités. Les flammes ont déjà dévasté 800 hectares. Le feu mobilise 400 pompiers épaulés par 2 hélicoptères bombardiers d'eau et par 2 Canadair. L'emploi de ces avions constitue une première en région parisienne. Le ministre de l'Intérieur, Laurent Nunez, est attendu sur place ce matin. Retour à la normale toutefois sur la ligne SNCF Paris-Lyon qui était très perturbée en raison de cet incendie.
2: La Coupe du Monde de football est une polémique qui dépasse désormais les frontières du ballon rond.
3: Alors que la France affrontera l'Espagne en demi-finale de ce mondial, demain soir, les réactions politiques se multiplient et ce, après une tribune de l'ancien Premier ministre espagnol, Mariano Rajoy, consacrée à l'équipe de France. Il affirme que les Bleus disposent, je cite, d'un effectif de très haut niveau, mais sans Français. Des propos jugés racistes par la classe politique française. Charlotte Urien-Tomaca.
14: Les condamnations ont été immédiates. À gauche, on dénonce une vision ethnique de l'identité nationale. Le patron du Parti Socialiste, Olivier Faure, rappelle dans un post sur X que, je cite, l'équipe de France ne comprend que des Français et des défend une une conception républicaine de la nation, fondée sur la citoyenneté et non sur les origines. Du côté du gouvernement, ces déclarations sont jugées intolérables par plusieurs membres de l'exécutif qui rappellent que l'équipe de France est le reflet d'une nation diverse et que ses joueurs représentent pleinement le pays. Laurent Nunez, ministre de l'Intérieur.
10: C'est absolument inacceptable. Voilà, c'est pas du tout ce qu'est la France. La France, c'est un pays de diversité où tout le monde peut s'épanouir, tout le monde trouve sa place. On a encore beaucoup de chemin à faire pour qu'on soit vraiment tous ensemble.
14: Le Rassemblement National a lui aussi réagi à la polémique. Le député de la Somme, Jean-Philippe Tanguy, prend ses distances avec les propos de Mariano Rajoy et estime qu'il a eu tort, tout en appelant à ne pas transformer cette affaire en polémique diplomatique.
15: Je suis consterné, c'est absolument pitoyable comme déclaration, donc j'espère qu'il s'excusera. Et j'ai une pensée pour nos joueurs, qui sont français, qui aiment la France, qui défendent nos couleurs. Et puis j'ai une pensée pour tous les Françaises et les Français qui vont entendre cette déclaration et qui vont légitimement, malheureusement, se sentir meurtri.
14: Ces propos racistes interviennent dans un contexte déjà marqué par plusieurs controverses autour de propos visant les joueurs de l'équipe de France de football.
3: Explication signée Charlotte Hurien. Thomas Kahn, la France qui jouera donc sa demi-finale face à l'Espagne demain soir lors de cette Coupe du Monde de football. Les Bleus sont arrivés à Dallas, là où se jouera la rencontre. Les États-Unis où il fait très chaud. Des records ont été battus dans plusieurs zones, dans le Montana notamment, mais aussi dans l'Utah, jusqu'à 43 degrés enregistrés à Salt Lake City. Les fortes chaleurs qui sévissent également en Corée du Sud, où l'on annonce des températures à plus de 39 degrés et où, pour la première fois, les autorités viennent de déclencher l'alerte maximale. Alerte aussi en France, 37 départements, vigilance rouge, le niveau le plus élevé. Conséquence, de nombreuses villes ont décidé d'annuler leur traditionnel bal des pompiers ce soir. Les soldats du feu étant évidemment mobilisés sur plusieurs fronts, les incendies, la canicule. Et puis après Solidays, Chambord Live, Garo Rock en juin, le Dub Camp Festival dédié à la musique reggae, dub et sound system n'a pas eu lieu ce week-end en Loire-Atlantique, et ce en raison de la canicule. Les organisateurs de ces différents événements estivaux sont en colère. Ils redoutent une hausse des assurances. Agnieszka Kumor.
16: D'après Ecosen, premier syndicat national du spectacle vivant privé, interrogé par le quotidien Le Monde, l'annulation de ces événements, alors même que les plans canicule ont été renforcés par les organisateurs, suscite leur incompréhension. Exemple, des baignoires remplies d'eau froide et de glaçons ont été prévus au Festival de musique classique de Chambord, cela pour venir en aide aux festivaliers fragilisés et éviter la surcharge dans les hôpitaux. Malgré cela, le concert de clôture a dû être annulé. Des annulations qui coûtent cher aux organisateurs, payer les artistes, les techniciens, les prestataires, rembourser les billets. Selon Les Échos, les pertes cumulées sur le week-end du début juillet ont été évaluées entre 20 millions et 30 millions d'euros. Le coût de l'assurance oscille entre 2% et 4% du budget assuré. À titre d'exemple, pour un événement dont le budget est de 1 million d'euros, il faut donc payer entre 20 000 et 40 000 euros. Les tarifs risquent de grimper alors que le changement climatique s'accélère.
3: Les explications signées Agnieszka Kumor pour Radio France Internationale.
2: Et c'était le journal de Fabrice Legrier. Il est 8h13 à Paris, 6h13 en temps universel. À suivre dans quelques minutes, notre grand invité international, Sir Thomas Drew, ambassadeur du Royaume-Uni en France.
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1: Nouvelle semaine qui commence en ce lundi 13 juillet. Peut-être que vous faites le pont d'ailleurs. En tout cas, il y a pas mal de choses à faire sur l'île Dieu en ce moment. Avec tout d'abord les festivités de la fête nationale qui ont lieu ce soir, ce 13 juillet. Ça commence dès 18h ce soir avec DJ Nico Guitar qui animera le quai du Canada. Vous pourrez également vous restaurer toute la soirée avec des grillades, avec plein de choses préparées par l'association Sarbacane qui sera là. Sur le quai Carnot, juste à côté, la fanfare et l'harmonie vont se relayer jusqu'à 22h où des lampions seront distribués à la mairie pour la déambulation qui aura lieu juste après à 22h30, heure à laquelle les baleinières illuminées feront un petit tour dans le port et puis le feu d'artifice ensuite qui sera tiré à 23h, 23h pétante. S'en suivra un grand bal populaire avec DJ Nico Guitar également pour passer une bonne soirée en ce lundi 13 juillet. Il y a du cinéma également pour aujourd'hui avec trois films à découvrir au ciné. Il est à 16h, ce sera Toy Story 5, le retour. Andrew Stanton, scénariste des 4 premiers Toy Story et de plusieurs autres films de chez Disney Pixar, revient à la réalisation de ce 5e volet, donc on reste un peu dans le même esprit. Dans celui-ci, la technologie débarque, ça y est, et va peu à peu remplacer les jouets dans la vie des enfants en accaparant toute leur attention, voilà, avec leurs satanés écrans. Woody revient pour porter secours à ses amis et les empêcher, ainsi que d'autres jouets, d'être mis de côté et complètement oublié par les enfants. C'est à retrouver à 16h aujourd'hui. À 18h15, ce sera Jim Queen, une comédie d'animation pour adultes qui nous plonge dans la scène queer parisienne qui est menacée par un virus qui rendrait les gens hétéros. Alors Jim, c'est un influenceur très suivi qui organise des soirées gays et devient complètement fou quand il apprend qu'il est touché par ce fameux virus lui-même. Pour lui, pas question de devenir hétéro. Vous l'avez compris, c'est un film qui dénonce un peu sous un mode comique, un peu piquant aussi surtout, le regain d'homophobie dans le monde. C'est un gros sujet quand même, mais voilà, c'est passé un peu en mode comique. C'est à 18h15 aujourd'hui. À 21h ce soir, toujours au ciné, c'est Le Vertige. Alain Chabat et Jonathan Cohen incarnent là deux amis dont la conversation va prendre une tournure un peu improbable lorsque l'un d'eux affirme avoir découvert que l'humanité tout entière vit dans une simulation. Anaïs de Moustier complète la distribution de cette comédie complètement décalée qui joue avec les codes de la science-fiction et de l'absurde aussi, fidèle à l'univers de Quentin Dupieux qui réalise ce film. Ça enchaîne les situations loufoques, les dialogues irrésistibles et les idées aussi farfelues qu'inattendues à découvrir ce soir donc à 21h. Demain mardi, une animation en famille au Vieux Château. Demain matin, c'est à 10h, vous allez pouvoir partir à l'assaut du château, enfiler votre costume de chevalier anglais pour les enfants à partir de 5 ans, découvrir les techniques de combat, tout ça au Moyen-Âge. C'est demain matin, voilà toutes vos sorties à faire sur les lieux.
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1: Bonjour à tous et bienvenue dans cette nouvelle chronique culture de la Pokitech. Aujourd'hui, je vais vous parler du film Le Diable s'habille en Prada. Donc, c'est une comédie dramatique et romantique américaine qui a été réalisée par David Frankel, scénarisée par Aline Broche McKenna et distribuée par 10TS Century Fox. Elle est parue en France le 27 septembre 2006 et elle dure 1h49. Côté casting, on retrouve notamment Meryl Streep dans le rôle de Miranda Priestly, Anne Hathaway dans le rôle d'Andrea Sachs, Emily Blunt dans le rôle d'Emily, Stanley Tucci dans le rôle de Nigel et Simon Baker dans le rôle de Christian Thompson. Donc le résumé de ce film, Andrea Sachs, une jeune et brillante diplômée, réalise plus qu'elle ne l'aurait jamais espéré en venant s'installer à New York pour devenir écrivain. Andrea commence ainsi sa carrière en tant qu'assistante de la tyrannique rédactrice en chef d'un prestigieux magazine de mode. Même si elle ne connaît rien à ce milieu, elle envisage son nouveau travail comme un tremplin vers une illustre carrière de journaliste et elle décide d'endurer les sévices de sa diablesse de patronne. En s'adaptant à son nouveau travail, elle s'immerge complètement dans la haute société, faite d'artifices et de paillettes, mais à quel prix ? Donc concernant maintenant mon avis, j'ai voulu faire un revisionnage en prévision de la sortie de la suite au cinéma, et je crois que mon avis sur ce film n'a pas changé, même après toutes ces années. Le début est assez laborieux, avec cet univers de la mode un peu difficile à appréhender, Andrea donnant en plus l'impression d'être un petit chiot qui va se faire manger tout cru par ses collègues et sa patronne. Mais au fil des minutes, ça devient vraiment plaisant de la voir s'acharner, évoluer et gagner en assurance, tout comme c'est agréable de voir petit à petit le masque de Miranda se fissurer pour la rendre plus humaine et accessible. Ce sont deux femmes fortes, chacune d'une manière différente, mais je reste toujours à la fois admirative et toujours un peu triste devant ces deux évolutions, puisque chacune s'enferme beaucoup trop dans son job en mettant sa vie privée de côté. Donc c'est une belle critique du monde du travail, avec une touche d'humour plus que bienvenue, qui traite de la difficulté de se faire une place, de l'ambition, de la pression subie, de l'équilibre compliqué et fragile qui peut exister entre le travail et la vie personnelle, ainsi que plus globalement du monde de la mode et de ses travers. J'accorde donc la note de 3 sur 5 à ce film et j'ai hâte de pouvoir découvrir la suite. Voilà, donc je rappelle que le film Le Diable s'habille en Prada, qui a été réalisé par David Frankel et scénarisé par Aline Broche McKenna, est paru le 27 septembre 2006. C'est tout pour la chronique d'aujourd'hui, j'espère qu'elle vous aura plu. Je vous donne rendez-vous dès demain pour une nouvelle émission de la Pokitech. Sur ce, à bientôt.
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0: 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Il est 9h. 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
2: Le journal avec Martin Guèze à la une. La troisième vague de chaleur que traverse la France s'accompagne désormais de nombreux incendies.
3: Et principalement dans le sud du pays, ce qui perturbe largement le trafic ferroviaire. Mais des incendies aussi dans la région parisienne où l'emblématique forêt de Fontainebleau est en flammes. Le ministre de l'Intérieur, Laurent Nunez, est attendu sur place ce lundi. Des centaines de pompiers sont mobilisés. On fera le point sur la situation dès le début de ce journal. Nouvelle frappe en Iran et dans le Golfe cette nuit qui démontre à nouveau que le protocole d'accord et la trêve en cours entre Washington et Téhéran sont compromis. Mais ni les États-Unis ni l'Iran n'ont intérêt à quitter la table des négociations, nous dira un chercheur. Nous serons aussi dans ce journal en Syrie où pour la première fois depuis la chute du régime de Bachar al-Assad à la fin de l'année 2024, le Parlement s'est réuni hier dans le pays, un espoir pour les habitants, vous l'entendrez. Et puis enfin Dallas qui se met au soccer, au football, comprenez, la ville texane qui s'apprête à accueillir la demi-finale de la Coupe du Monde entre la France et l'Espagne, les Américains qui se prennent d'affection pour les Bleus.
2: C'est du jamais vu en région parisienne, des canadairs pour lutter contre les feux de forêt.
3: Signe que les canicules s'intensifient partout dans le monde. Alerte maximale en Corée du Sud, des températures extrêmes aussi dans l'Utah, aux États-Unis ou au Maroc ces derniers jours. Tandis qu'en France, les feux de forêt se multiplient, y compris tout près de Paris. On fait le point avec Marius Lafond du service France de RFI. Bonjour Marius.
4: Bonjour.
3: Alors la forte chaleur et le vent sec n'épargnent aucune zone du pays en France ce matin. C'est une forêt emblématique de la région parisienne qui brûle.
4: Oui, les habitants de la Seine-et-Marne se réveille dans la fumée. La forêt de Fontainebleau, l'un des plus gros massifs forestiers de la région parisienne, brûle depuis hier après-midi. 800 hectares déjà ravagés par les flammes. C'est la première fois que des Canadairs, vous le disiez, luttent contre un feu de forêt en région parisienne. Le feu est parti du bas-côté de l'autoroute A6 et il a traversé une ligne TGV causant de grosses perturbations toute la soirée.
3: Et Marius, comment ces feux démarrent?
4: Les feux en bord de route partent souvent d'un mégot mal éteint. Les engins agricoles aussi peuvent démarrer des feux. Ce week-end, j'étais dans l'ouest de la France et je suis passé à côté d'un champ calciné. L'incendie était banalement parti d'une machine à faire des balles de paille. Parfois, ce sont des barbecues qui dégénèrent, alimentés par un vent sec qui balaye tout le sud du pays. Les flammes peuvent parcourir des centaines de mètres à une vitesse fulgurante.
3: Et Marius, comment alors s'organise la lutte contre ces incendies?
4: Alors, les pompiers scrutent en permanence les colonnes de fumée à l'aide de tours, de guets, de drones. Pour lutter contre les gros incendies, les pompiers d'un département peuvent être rejoints par des confrères venus d'ailleurs en France. La sécurité civile et les pompiers peuvent aussi compter sur leurs canadairs, leurs avions largeur d'eau. Mais depuis quelques années, l'état de la flotte inquiète. Les avions sont vétustes, trop peu nombreux, alertent certains responsables syndicaux des pompiers et de l'aviation civile.
3: Alors ça c'est pour la réponse d'urgence Marius, mais est-ce qu'il y a des mesures à plus grande échelle pourraient atténuer ces feux pendant la période de l'été?
4: La prévention en premier lieu, la plupart des feux partent de gestes inconscients, un mégot ou un barbecue en pleine canicule. Depuis le début de l'été, les spots de sensibilisation se sont multipliés à la radio ou à la télévision. Il y a aussi un travail à faire sur le débroussaillage. Dans certaines régions, surtout dans le sud, beaucoup de parcelles agricoles sont en friche. C'est un problème récent qui va de pair avec la raréfaction des bergers. Les chèvres et les brebis servaient à nettoyer la végétation. C'est une manière écologique et économique de prévenir les incendies. Et puis bien sûr, à une échelle mondiale, cette fois, c'est la lutte contre le réchauffement climatique qu'il faut intensifier.
3: Merci beaucoup Marius Lafond du service France 2 de RFI a noté que l'incendie près d'Almeria, au sud de l'Espagne, est lui désormais maîtrisé et le bilan qui est désormais passé à 13 morts.
2: Jamais, jamais les frappes entre les États-Unis et l'Iran n'avaient été aussi fortes depuis le mois d'avril.
3: Et depuis le cessez-le-feu, signé le 8 avril, le protocole d'accord qui avait été signé le 17 juin est toujours plus menacé. Le chef de la diplomatie iranienne, Abbas Araghchi, reproche à Washington d'avoir réduit à néant les efforts diplomatiques ces derniers mois, alors que ce matin, l'armée américaine affirme avoir conclu une quatrième série de frappes en Iran contre une dizaine de cibles qui ont fait au moins un mort et quatre blessés selon Téhéran. L'Iran qui revendique de son côté des frappes contre Oman et contre Bahreïn. Et puis la Jordanie qui annonce avoir abattu quatre missiles iraniens dans la nuit. La trêve est terminée pour Donald Trump alors que Téhéran a refermé le détroit d'Hormuz. Mais pour le chercheur Thierry Coville, spécialiste de l'Iran, cette reprise des hostilités ne marque pas forcément la fin des négociations. Les deux camps qui ont tout intérêt à discuter.
5: Ce qui est un peu paradoxal dans cette situation, c'est qu'il n'y a pas vraiment une solution militaire. Les
1: l'économie iranienne va très très mal. Mais du côté américain, je crois pas que ce soit mieux. Les réserves stratégiques pétrolières américaines sont au plus bas. Donc je pense que ça pourrait être très coûteux économiquement et politiquement pour Donald Trump si le détroit d'Hormuz était fermé pour plusieurs semaines, même plusieurs mois. Je pense qu'il veut vraiment éviter cette situation. Il ne veut pas s'engager dans une opération militaire massive en Iran. Donc on voit bien que la seule solution, c'est la discussion. Mais bon, une fois qu'on a dit ça, il faudrait vraiment des négociations, arriver à trouver un terrain d'entente avec l'Iran. Pour l'instant, effectivement, la méthode de Donald Trump, on l'a vu, il signe des grands accords à un grand renfort de publicité, d'autosatisfaction, mais ensuite, dans l'exécution, il y a peut-être des problèmes. Et là, on voit effectivement peut-être les limites de cette méthode.
3: Des propos recueillis par Nicolas Feldman, la nouvelle fermeture du détroit d'Hormuz qui a fait bondir les cours du pétrole de 4%. Nos dernières informations sur le conflit au Moyen-Orient qui sont à retrouver sur notre direct animé par nos confrères de la rédaction numérique de RFI. 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
2: C'était la première séance en Syrie. Le Parlement reprend du service.
3: Une première depuis la chute de Bachar al-Assad en décembre 2024. Le président syrien Ahmad el-Sharaa a salué un nouveau chapitre pour son pays. Durant son mandat de 2 ans et demi, le Parlement sera chargé de rédiger la future constitution de la Syrie. 206 députés ont prêté serment alors qu'un important dispositif de sécurité avait été déployé aux abords de l'Assemblée. Et ce, après plusieurs attentats ces dernières semaines en Syrie. Les Syriens qui veulent croire qu'une page se tourne enfin dans le pays s'enterrent toute critique. Reportage à Damas, Mohamed Erami.
5: Autour du Parlement, les rues sont quadrillées par les forces de sécurité. Les véhicules sont tenus à distance. Les passants ralentissent pour tenter d'apercevoir les nouveaux députés. Beaucoup observent la scène avec curiosité. Pour certains, cette première séance représente surtout l'espoir d'en finir avec les pratiques de l'ancien régime.
6: J'espère qu'ils ne seront pas corrompus comme les anciens parlementaires sous les Assad. À l'époque, ils achetaient la voix des plus démunis contre quelques dollars. J'espère que le nouveau parlement sera vraiment à la hauteur.
5: Mais à quelques dizaines de mètres de l'hémicycle, l'ambiance est tout autre. Pour sécuriser le quartier, une partie de la grande rue commerçante est restée fermée toute la journée. Rideaux baissés, clients absents, les commerçants dénoncent une décision imposée au dernier moment.
7: Ils ont fait fermer tous les commerces autour du Parlement. Je suis arrivé ce matin, comme d'habitude, et on est venu me dire que je devais fermer ma boutique. Qu'est-ce que je vais faire, moi? J'ai 13 employés qui sont sur le carreau aujourd'hui. Comment je vais les payer? J'ai dû les dispatcher dans d'autres magasins ailleurs à Damas. Franchement, cette situation n'est pas normale.
5: Entre espoir de tourner définitivement la page du régime Assad et frustration liée au quotidien. Cette première journée du nouveau Parlement illustre déjà les attentes immenses qui pèsent sur les nouvelles autorités syriennes. Mohamed Erami, Damas, RFI.
3: En Israël, les élections législatives se tiendront finalement le 27 octobre prochain. C'est ce qu'a annoncé ce dimanche la Knesset, le Parlement israélien. Benjamin Netanyahou, qui a au total passé 18 ans comme Premier ministre du pays, brigue un nouveau mandat, même si le soutien dont il bénéficie a chuté de plus de 10 points depuis le mois de mars. Il devra notamment faire face à l'ancien Premier ministre Naftali Bennett ou encore à Yair Lapid, l'un de ses principaux opposants politiques.
2: Un nouveau bilan au Venezuela,
3: où le nombre de victimes du double séisme du 24 juin dernier est désormais de près de 4500 morts. Plus de 19 000 sinistrés sont toujours sans abri et les secouristes continuent de déblayer les gravats à la recherche de corps. Une terrible épreuve pour les familles qui se réfugient dans la foi. Reportage sur place, Alice Campagnol.
8: Au pied des ruines, un homme vient de sortir des décombres. Il enlève son casque de protection, ses gants et les mains levées vers le ciel. Il prie. C'est un pasteur évangélique. Plusieurs survivants ainsi que des secouristes se sont approchés. Ils s'unissent à la prière.
9: Aujourd'hui, l'Église a le devoir d'être dans la rue, avec les gens, sans distinction entre en qui tu crois ou comment tu parles. Non. Et nous avons dans notre culte, une brigade de secouristes, l'église sur roues. Alors pourquoi on s'appelle comme ça? Eh bien parce qu'ici, beaucoup de personnes ne peuvent pas se rendre à l'église. Alors nous venons à elle. Ici, les gens n'ont plus rien, mais une chose reste intacte, leur foi.
8: Reinaldo Sanchez a perdu sa fille, son beau-fils et sa petite-fille dans le séisme. Et s'il ne croit peut-être pas en Dieu, la spiritualité le guide.
10: Regarde Dieu comme tu l'entends. Donne-lui le nom que tu veux. Une chose est sûre, là-dessous, ce ne sont pas des morts, ce sont des âmes qui se sont libérées maintenant. Moi, je garde ma propre image de ma fille, de ma petite fille et de mon beau-fils. Et je vais récupérer leur corps pour mon épouse, pour lui apporter la paix. Car elle croit en ce genre de choses.
8: Désormais, les survivants doivent continuer à avancer, malgré le chagrin, et beaucoup feront ce chemin, accompagnés de leurs dieux. Alice Campagnol, Caracas, RFI.
2: RFI, 9h10 à Paris, où une trentaine de pays se réunissent au soutien de l'Ukraine.
3: La France qui accueille aujourd'hui une nouvelle réunion de ce que l'on appelle la coalition des volontaires. 37 pays attendus aujourd'hui dans la capitale française, en présence notamment du président ukrainien Volodymyr Zelensky. Un sommet qui aura lieu tout à l'heure à l'Hôtel National des Invalides, c'est au cœur de Paris. Des exercices militaires en dehors de l'Ukraine menés par une force multinationale doivent être annoncés. L'Ukraine par ailleurs, où Volodymyr Zelensky annonçait hier sur les réseaux sociaux un futur remaniement gouvernemental avec un changement à la tête de son gouvernement, puisque l'actuel Premier ministre Yulia Sviridenko, nommé en juillet dernier, va changer de poste. Le président ukrainien qui n'a pas donné plus de détails.
2: Les États-Unis continuent leurs expulsions vers des pays tiers, cette fois-ci vers l'Eswatini.
3: Des transferts déjà observés vers le Ghana, le Cameroun, ou encore vers le Soudan du Sud, des transferts dénoncés par Amnesty International, selon qui 11 personnes sont arrivées le 8 juillet à Mbabane. Amnesty qui demande aux autorités de l'Eswatini de révéler les identités de ces personnes et qui évoque des expulsions illégales sans aucun fondement juridique. Kanisso Mtolo est chargé de la campagne régionale d'Amnesty pour l'Afrique de l'Est et l'Afrique centrale. Il rappelle que les États africains devraient refuser de participer à cette politique américaine et que la Commission africaine des droits humains et des peuples s'est prononcée en ce sens.
11: La Commission africaine des droits humains et des peuples a qualifié ces expulsions de violation de la charte africaine parce qu'elles sont contraires à des principes fondamentaux. Le droit d'un individu à faire un recours contre son expulsion, mais aussi le droit d'être protégé contre le risque de refoulement, c'est-à-dire se retrouver transféré vers un pays où il y a un risque réel de violation des droits humains. C'est très encourageant que la Commission africaine ait pris position à ce sujet. Mais nous appelons également les communautés économiques régionales, qu'il s'agisse de la SADC ou de tout autre pays ou communauté régionale, à qualifier ces expulsions pour ce qu'elles sont, des pratiques abusives et totalement contraires aux droits humains, et à veiller à ne pas devenir les récepteurs ou les hôtes d'une externalisation des obligations en matière de droits humains qu'il incombe à chaque État de respecter.
3: Des propos recueillis par Amélie Tullé du service Afrique de RFI.
2: Il était l'acteur star du film culte Jurassic Park. L'acteur Sam Neill est mort ce matin.
3: Inoubliable, Alan Grant, le paléontologue vedette du film de Steven Spielberg. Il avait aussi joué dans La leçon de piano de Jane Campion ou encore dans L'homme qui murmurait à l'oreille des chevaux. Le Néo-Zélandais s'est éteint à l'âge de 78 ans, un décès soudain et inattendu selon sa famille.
2: On se quitte à Dallas. Martin, Dallas et son univers impitoyable.
3: Sans pitié d'ordinaire pour le football, maltraité, déconsidéré et mal nommé, car on l'appelle le soccer là-bas, mais la ville texane corrige le tir pendant la Coupe du Monde et s'apprête à accueillir le choc France-Espagne demain en demi-finale. Alors les Américains se prennent au jeu et apprennent notamment à prononcer le nom de Kylian Mbappé, les Bleus qui intègrent peu à peu le rêve américain. Cédric d'Olivera.
12: Craig est attablé à un bar du centre-ville de Dallas. Il est plongé dans un match de baseball, un duel fratricide entre les Astros de Houston et les Texas Rangers, l'équipe de la ville. Mais contrairement aux apparences, c'est aussi un fan de soccer et avant ce France-Espagne, il a un favori.
13: La France s'en sort très bien jusqu'à maintenant. J'ai assisté au match France-Irak à Philadelphie et c'est vraiment une équipe très forte.
12: Impressionné les Texans par ses 6 victoires en 6 matchs et la qualité du jeu produit par les Bleus, Laïla ne voit personne pour les arrêter.
14: Leur défense, la façon dont ils jouent, la manière dont ils arrivent à mettre la pression sur les autres équipes, je ne sais pas, s'ils continuent à être soudés comme ça, j'ai l'impression qu'ils peuvent avoir une chance de gagner à nouveau. Et puis j'adore Mbappé.
12: Le capitaine des Bleus, meilleur buteur de la compétition, est déjà une superstar aux États-Unis, dans un pays qui adore tout ce qui brille. Il est en train de prendre une autre dimension, estime Lucas.
15: Mbappé est tellement fort. J'ai l'impression qu'à chaque Coupe du Monde, il arrive à se surpasser, à faire le spectacle. Il arrive à frapper le ballon mieux que personne. Je n'ai jamais vu ça chez quelqu'un d'autre. Donc mon sentiment, c'est que la France va gagner.
12: Il reste 2 marches à gravir. D'abord la redoutable Espagne avant une éventuelle finale dimanche à New York. Ensuite, au Texas comme ailleurs, on pourra se concentrer pleinement sur les sports locaux. D'ailleurs, les Rangers ont bien battu les Astros. Cédric de Oliveira, Dallas, RFI.
3: Voilà, bravo les Rangers, mais demain on va laisser les battes de baseball de côté. France-Espagne, ce sera à 19h, Tony Vercel. Ce sera bien évidemment à suivre sur les antennes Afrique de RFI. Les Bleus, c'est beaucoup moins joyeux, par ailleurs, victime à nouveau de propos racistes, cette fois ceux de l'ancien Premier ministre espagnol conservateur Mariano Rajoy. Il a estimé qu'il n'y avait aucun Français dans l'équipe de France. Un racisme dénoncé en France comme en Espagne, où l'actuel Premier ministre socialiste Pedro Sanchez évoque des déclarations xénophobes, que le meilleur gagne et que le racisme perde, a-t-il conclu. Une belle morale donc pour refermer ce journal. Moi je vous laisse là-dessus, Marion Cazeneuve, pour la suite et la fin de RFI Matin.
2: Merci beaucoup Martin Guez, et j'ajoute que Juan Gomez attend lui vos pronostics pour les demi-finales du Mondial.
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1: Nouvelle semaine qui commence en ce lundi 13 juillet. Peut-être que vous faites le pont d'ailleurs. En tout cas, il y a pas mal de choses à faire sur l'île Dieu en ce moment. Avec tout d'abord eh bien, les festivités de la fête nationale qui ont lieu ce soir, ce 13 juillet. Ça commence dès 18h ce soir avec DJ Nico Guitar qui animera le quai du Canada. Vous pourrez également vous restaurer toute la soirée avec des grillades, avec plein de choses préparées par l'association Sarbacane qui sera là. Sur le quai Carnot, juste à côté, la fanfare et l'harmonie vont se relayer jusqu'à 22h où des lampions seront distribués à la mairie pour la déambulation qui aura lieu juste après à 22h30, heure à laquelle les baleinières illuminées feront un petit tour dans le port et puis le feu d'artifice ensuite qui sera tiré à 23h, hein, 23h pétante. S'en suivra un grand bal populaire avec DJ Nico Guitar également pour passer une bonne soirée en ce lundi 13 juillet. Il y a du cinéma également pour aujourd'hui avec trois films à découvrir au ciné. Il est à 16h, ce sera Toy Story 5, le retour. Andrew Stanton, scénariste des quatre premiers Toy Story et de plusieurs autres films de chez Disney Pixar, revient à la réalisation de ce cinquième volet. Donc on reste un peu dans le même esprit. Hein. Dans celui-ci, la technologie débarque, ça y est, et va peu à peu remplacer les jouets dans la vie des enfants en accaparant toute leur attention, voilà, avec leurs satanés écrans. Woody revient pour porter secours à ses amis et les empêcher, ainsi que d'autres jouets, d'être mis de côté et complètement oublié par les enfants. C'est à retrouver à 16h aujourd'hui. À 18h15, ce sera Jim Queen, une comédie d'animation pour adultes qui nous plonge dans la scène queer parisienne qui est menacée par un virus qui rendrait les gens hétéros. Alors Jim, c'est un influenceur très suivi qui organise des soirées gays, et devient complètement fou quand il apprend qu'il est touché par ce fameux virus lui-même. Pour lui, pas question de devenir hétéro. Hein. Vous l'avez compris, c'est un film qui dénonce un peu sous un mode comique, un peu piquant aussi surtout, le regain d'homophobie dans le monde. Hein. C'est un gros sujet quand même. Mais voilà, c'est passé un peu en mode comique. C'est à 18h15 aujourd'hui. À 21h ce soir, toujours au ciné, il est. C'est Le Vertige. Alain Chabat et Jonathan Cohen incarnent là deux amis dont la conversation va prendre une tournure un peu improbable lorsque l'un d'eux affirme avoir découvert que l'humanité tout entière vit dans une simulation. Anaïs de Moustier complète la distribution de cette comédie complètement décalée qui joue avec les codes de la science-fiction et de l'absurde aussi, hein, fidèle à l'univers de Quentin Dupieux qui réalise ce film. Ça enchaîne les situations loufoques, les dialogues irrésistibles et les idées aussi farfelues qu'inattendues à découvrir ce soir donc à 21h. Demain mardi, une animation en famille au Vieux Château. Demain matin, c'est à 10h, vous allez pouvoir partir à l'assaut du château, enfiler votre costume de chevalier anglais pour les enfants à partir de 5 ans, découvrir les techniques de combat, tout ça au Moyen-Âge. C'est demain matin, voilà toutes vos sorties à faire sur les lieux.
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0: 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Il est 10h. 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

bonjour. Comment allez-vous ce jour ? À ce jour, nous sommes le 13 juillet, la veille du 14 juillet. Donc nous sommes le 184e jour de l'année. Il reste 171 jours avant la fin de l'année. Et si nous étions dans le calendrier républicain, quel jour serions-nous aujourd'hui ? Allez, je laisse un peu réfléchir. Ça suffit, on a assez réfléchi. Alors, nous serions aujourd'hui le quintidi 25 Messidor 234, décade 30, jour de la Pintade. Voilà celle qui vous dit comment, qui c'est exactement. Oui, est-ce que tout le monde connaît le par les pintades Bon, je vois qu'il y en a qui connaissent pas trop. Alors voilà, je vais vous dire qu'est-ce que c'est que la pintade. La pintade, c'est un oiseau de l'ordre des Galliformes et de la famille des Numididae, originaire d'Afrique, au plumage foncé, pointillé de blanc. Oh, ça va, on se calme derrière. Pointillé blanc qui se nourrit de graines ainsi que de vers. Des vers, pas des vers apilés, hein, des vers VERS, ces petites bêtes. Alors, il y a des fourmis aussi, des araignées, des tiques. Et certaines sont domestiques. Et elles sont domestiquées, pardon. Elles sont appréciées comme volailles d'ornement et surtout pour leur chair. Elle est introduite au 15e siècle en France, qui est le premier pays occidental à sélectionner des pintades en vue de les élever. Oui, ce qui en fait en 2010 le premier producteur de pintades mondial, bien sûr, avec ses régions d'élevage des pays de la Loire, du Grand Sud-Ouest, du Rhône-Alpes et de la région Centre. Hein. Ouais, oui, je sais bien, vous n'êtes pas tout à fait d'accord pour être élevé pour... excusez-moi, je vais... je vais quand même pas passer ma journée à parler avec les pintades. Hein. Donc on va continuer quand même sur... c'est pas possible. Alors, ramassage des déchets, c'est un autre calendrier, c'est le ramassage des déchets ménagers. Alors d'abord, il y a deux choses, hein, les ordures... Oh, ça va ? Alors, ordures ménagères, les ordures ménagères, c'est le bac au couvercle bleu qu'il faut sortir la veille, comme les autres d'ailleurs, le bac vert et jaune. Mais là, c'est les ordures ménagères, couvercle bleu, sortir la veille. Et ça a passé aujourd'hui en zone 1 et 2. Et puis demain, même si c'est férié, ça passera en zone 3 et 4. Voilà, donc même demain férié, attention, les ramassages des ordures ménagères passeront quand même. Alors, zone 1 et 2 aujourd'hui, zone 3 et 4 demain. Ah là là, et ça continue mercredi, emballage donc les verres couvercles verts ou jaunes, qui passent donc mercredi en zone 1 et 2 et en zone 3, 4, zone 3 et 4 le jeudi. Donc mercredi, emballage zone 1 et 2 et jeudi, zone 3 et 4. Bonne fête à qui ? Aux Henriette, aux Joël, aux Chloé, qui ont donné Clio, Cléa, etc. Puis aux gars, bien sûr, il y a Henri, hein, qui a donné Enrique, Enrico, Heinrich, Harry, et puis aussi aux Joël et aux Turio. Le dicton du jour, quand viendra la Saint-Henri, tu planteras ton céleri. Voilà, allez, c'est comme ça. Non mais sans blague. Alors, le lever du soleil s'est fait à 6h27 ce matin. Il se couchera à 22h03. La longueur diurne est de 15h36 minutes et on perd une minute exactement, je vais vous dire, moins 1 minute 37 secondes de clarté. Et la lune, c'est son dernier, dernier croissant de lune. Et donc, on va arriver bientôt à la nouvelle lune. Mais c'est pas fait aujourd'hui, on est encore sur le dernier quartier de lune. Allez, une petite chansonnette. On va parler beaucoup des Henri. On va commencer par Henri. Il y a une chanson qui est, oh là là, c'est pas tout neuf, mais je suis sûr que ça va rappeler des souvenirs à certains. C'est Henri
porte des lilas, c'est Philippe Timsit, qui, ça n'a rien à voir avec l'humoriste, qui fait donc cette chanson, qui a fait cette chanson dans les années 60, 70, je crois, oui. Fin 70, début 70. Henri Porte des Lilas, Philippe Timsit. Il est 10h06 à la pendule de Neptune FM.

0: Et ben maintenant, on va passer à tout ce qui est maritime. On va commencer par la météo marine en léger différé. Ah oui, en léger différé du sémaphore de Saint-Sauveur. Bonjour, le sémaphore de Saint-Sauveur.
1: Bonjour à tous, ici le sémaphore de Saint-Sauveur pour la météo locale du lundi 13 juillet 2026. Actuellement, au sémaphore, la météo est un vent du 30 pour 14 nœuds. Une mer peu agitée avec une nébulosité à 5 huitièmes et une visibilité d'environ 18 km à la plus basse. Les prévisions pour la journée sont pas d'avis de grands frais en cours ni prévus. Un vent variable 2 à 4, parfois 5, s'oriente en secteur ouest l'après-midi. Une mer belle à peu agitée, temporairement agitée au sud de Noirmoutier au début. Une houle ouest 0,5 à 1 mètre au sud de Noirmoutier, temporairement 1,5 mètre au début. Un temps peu nuageux, temporairement quelques averses au début de la journée. Une bonne visibilité temporairement moyenne à mauvaise sous averse au début de la journée. La tendance pour la journée du mardi 14 juillet. Un vent ouest à nord-ouest 2 à 4, une mer peu agitée, une houle non significative parfois ouest à sud-ouest, 0,5 à 1 mètre le matin. Un temps peu nuageux avec une bonne visibilité. Du sémaphore de Saint-Sauveur, fin de la diffusion de la météo locale, je vous souhaite à tous et à toutes une bonne journée, un bon 14 juillet. Et à tous.
0: Merci le sémaphore de Saint-Sauveur, à vous aussi un bon 14 juillet. Et puis est-ce que vous voyez le feu d'artifice à partir du sémaphore? Enfin, ça va, je sais pas, tiens. En attendant, nous on continue ce qui est maritime avec les marées. Alors en ce lundi 13, la mer est basse à 10h09. Voilà, elle est basse, ça y est, elle est basse. Et elle remonte maintenant, elle remonte jusqu'à 16h44, à l'heure où elle sera complètement pleine, la mer. Voilà. Et puis elle baissera jusqu'à 22h48 ce soir. Demain, la mer sera haute à 5h18, et puis basse à 11h05, et à nouveau haute l'après-midi du 14 juillet, à 17h32. Le soir, elle sera basse à 23h42. Les coefficients, 76 ce matin, 81 cet après-midi, 86 demain matin et 90 demain soir. Et nous passons maintenant aux horaires des bateaux.

0: Alors les bateaux, oui, j'avais envie d'éternuer, mais c'est pour ça que je me suis pris le temps. Alors maintenant, nous sommes rendus dans les compagnies Vieux Continent. Voilà, la compagnie Vieux Continent, la régie, n'est-ce pas ? Alors les bateaux de l'île du Fromentine aujourd'hui sont à 17h30 et 18h30. Ce sont deux bateaux rapides. Et demain, nous avons des bateaux rapides demain. Alors il y a 7h30, 15h, 16h, 17h30 et 18h30 demain, le 14 juillet. Alors donc, que des bateaux rapides. Aujourd'hui, 17h30 et 18h30. Et demain, 7h30, 15h, 16h, 17h30 et 18h30. Comme trajet inverse, Fromentine-Île-Dieu, c'est 19h et 20h ce soir. Et demain, c'est 8h45, 16h15, 17h15, 19h et 20h. On passe à la compagnie vendéenne. La compagnie vendéenne. Alors, qu'est-ce qu'elle nous dit, la petite compagnie vendéenne, pour ses horaires? Bien, les horaires Île-Dieu-Fromentine, aujourd'hui, c'est 11h15, 12h30, 16h, 17h et 18h45. Île-Dieu-Fromentine, donc par la compagnie vendéenne, 11h15, 12h, 11h15, 12h30. Et puis aussi après, il y a 16h, 17h et 18h45. Et à 8h demain matin, ben, y a aussi des bateaux compagnie vendéenne qui feront Île-Dieu-Fromentine. 8h demain, 12h30 également, 14h15, 16h45 et 19h15. Trajet inverse, Fromentine-Île-Dieu, 12h30 aujourd'hui, 12h30, 14h, 17h30, 18h30, 19h45. Demain, 9h15, 13h45, 15h30, 18h et 20h30. Il y a des bateaux qui partent aussi de Noirmoutier. Alors, Île-Dieu-Barbâtre, aujourd'hui, c'est 17h. Et demain, ben, Barbâtre-Île-Dieu, ça sera 18h. Demain, mais après-demain, mardi, il n'y a pas de passage Barbâtre-Île-Dieu, Île-Dieu-Barbâtre-Noirmoutier. Maintenant, on va donc passer à Saint-Gilles, Île-Dieu, Île-Dieu-Saint-Gilles. Île-Dieu-Saint-Gilles, 10h15, le bateau, ben, vous vous dépêchez là, ça y est, 10h15. Après, 16h30, 19h15 et 19h45. Et puis demain, pour Île-Dieu-Saint-Gilles, 16h, 17h30 et 18h45. Et Saint-Gilles-Île-Dieu, donc un trajet inverse, Saint-Gilles-Île-Dieu, il reste 11h45 ce matin et cet après-midi, 17h45. Et demain, Saint-Gilles-Île-Dieu, ce sera 8h45, 9h30 et 17h15. Avec tout ça, on est rendu à l'heure de la pub. Alors on y va, les petites publicités, on revient après.
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Caroline Savoie, c'est une Québécoise qui chantait Henri. Bah oui, c'est la Saint-Henri aujourd'hui, donc il y a des chansons sur Henri, il y en a quelques-unes, hein, je vous en prie. Oh là là, vous en verrez des vertes et des pommes mûres d'ailleurs en plus. Hein. Oui, non mais ça c'est... Bon, oh, j'ai fait un petit enchaînement, bon, hein, je fais ce que je peux. Hein, et, oh, hein, c'est l'expression, bien sûr, du jour, en voir des vertes et des pommes mûres. Hein, hein. Ça vient de quoi cette expression là, qui veut dire qu'on voit des choses désagréables, être témoin de choses pénibles aussi? Eh bien, voyez-vous, en 1430, hein, j'étais un temps tout gamin, en 1430, en 15e siècle, on disait « embailler de belles, des vertes et des mûres ah, ». Des vertes et des mûres. Parce qu'à cette époque, l'expression servait à dire « raconter des histoires licencieuses ». Et on y utilisait trois adjectifs différents pour désigner des paroles ou des histoires belles, mais dans un sens ironique, des vertes au sens de l'Est et des mûres au sens très osé ou grivoise. Et c'est en passant par « en voir de toutes les couleurs » au sens relativement proche que le sens de l'expression a progressivement glissé vers celui d'aujourd'hui et que ce vert a perdu sa signification de « salas » pour prendre celui de la couleur symbole du manque de maturité des fruits qui, du coup, peuvent être acides ou indigestes avant que l'adjectif soit renforcé par le « pas mûr ». Voilà. Alors donc des choses acides, indigestes, c'est en voir des vertes et des pommes mûres. Ça vient de là, ben oui, petits enfants. Ah, une autre chanson d'Henri Tachant. Ben oui, c'est Henri Tachant qui, lui, cher Henri, il s'auto-moque de lui, c'est très bien. Henri Tachant qui parle, cher Henri, il est 10h23 à la pendule de Neptune FM.

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0: Alors, ben voilà, après l'expression, voilà la pensée du jour, c'est Hubert Reeve. Hubert Reeve, il est né un 13 juillet, Hubert Reeve, un astrophysicien franco-canadien. Et donc, ce monsieur qui a dit des trucs intéressants, puis qui a fait des beaux trucs, qui nous a fait découvrir l'univers, entre autres. Monsieur Hubert Reeve disait « Devenir adulte, c'est apprendre à vivre dans le doute et l'incertitude, et à développer, au travers des expériences, sa propre philosophie, sa propre morale, et éviter le prêt-à-penser. » Oh oui. Il y a une chanson sur les Henri et Henriette, bien sûr. Henriette, c'est Crétonnerre, et c'est a cappella, le groupe de chants de marins, mais il est belge, lui. Ce groupe-là. Crétonnerre, Henriette.
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Ah bah ça a fini vite, hein. C'est Henriette Créé-Tonnerre donc. Et puis bah écoutez, avant les petites réclames et puis là, les annonces, eh bien une chanson de Didier Super, qui chante showbiz et politique.

0: Fin du premier tiers-temps, début du deuxième tiers-temps, et après ce petit chansonnette de Monsieur Didier Super, eh bien voilà venu le temps des petites annonces, avec aujourd'hui la présence, hein, oui, qu'est-ce que tu dis, je disais quelque chose, de Monsieur Laurent Roland. Bonjour Monsieur Roland.
1: Bonjour Monsieur Yves.
0: Comment
1: ça va bien?
0: Oui, comment allez-vous?
1: Ça va bien, et toi?
0: Ah, ça va bien.
1: Cool.
0: Ça va bien. On l'a fait hôtesse de l'air aujourd'hui?
1: Oui.
0: Hein, on va ça faire hôtesse de l'air pour tout le monde. Ah, ils vont pas s'en bien. Allez.
1: Ah, la tête des hôtesses de l'air.
0: Ah oui.
1: Ah ben bravo.
0: Quoi? Bon, on est à la radio, on s'en fout.
1: C'est ça.
0: Bon. Alors, vas-y, commence donc. Tiens, je t'en prie.
1: On commence avec une régate Omar Cup organisée par le club des plaisanciers de l'Île-Dieu. Mmh. Ça fait partie du championnat habitable de Vendée. Ça se passera le dimanche 19 juillet. Les inscriptions, c'est au petit phare rue des Mariés sur l'Île-Dieu, le samedi 18 juillet de 10h à 12h.
0: Ah bah attends, c'est des choses. Oh là là. C'est incroyable, mais je sais pas, mais comment est-ce que je peux après toi dire des trucs,
1: hein? J'ai juste après à lire, quoi.
0: Bon, d'accord. Simple. Ah ouais, moi, d'accord.
1: Ah ouais, bah oui.
0: Alors c'est moi. Bon, alors moi je vais parler du mercredi prochain, hein, parce que c'est, je vous raconte un peu ce qui se passe au pôle culturel du Petit Chiron en juillet.
1: Et il y a de quoi faire.
0: Ah bah oui, bah ça, bah, presque tous les jours. Alors, donc mercredi 15, il y a une visite guidée de l'exposition Entre volontariat et engagement, histoire d'une caserne insulaire à l'épreuve du feu. C'est gratuit, c'est de 11h30, mercredi matin. Mercredi le 15 ?
1: Mercredi 15, oui.
0: Ah ben on sera le 15 mercredi.
1: Et oui, déjà, monsieur.
0: Oh là, là, là,
1: le temps passe vite.
0: Hein. Et le 16, c'est pas fini, parce que le lendemain, le 16, hein, entre 18 et 19h, il y aura les Jeudis d'Histoire, conférence de Pierre Turbet, les héros, il est de la France libre, de 1940 à 1944, c'est par Jean-Gaël Cesbron, donc on apprendra tout sur ce monsieur Pierre Turbet. Et puis ça continue, je vous dirai ça après. Bon, cette semaine, c'est ça, hein, d'accord, 15 et 16, vous vous rappelez, le 16, c'est l'après-midi à 18h, le 15, c'est le matin, à 11h, de 11h à 11h30. Voilà, voilà.
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0: Ah oh bah oui, c'est merveilleux, quand même. Bah oui.
1: Direction maintenant les Food Brassans, la microbrasserie sur la route de la plage des Sabiots, de la musique pour le jeudi 16 juillet au Loin Carmen. C'est de la chanson française à découvrir au Food Brassans. C'est entre 19h et 22h.
0: Alors, c'est ce que je vous dis, ça fait un peu redondance avec l'autre. T'as vu, je cause bien. Redondance avec l'autre, voyez-vous. Et donc, c'est comment les conférences des Jeudis d'Histoire. En fin de compte, je vous ai parlé, jeudi, il y avait une conférence de l'histoire sur Pierre Turbet.
1: Avec Monsieur Cesbron.
0: Avec Monsieur Cesbron. Et donc, ça, c'est tous les jeudis, juillet et août. Alors, le 16, 23, 30 juillet, etc. Et après Pierre Turbet, la semaine d'après, il y aura Histoire d'une caserne insulaire à l'épreuve du feu par Romain Trichet et les pompiers de l'Île-Dieu. Donc tous les jeudis, hein, c'est de 18h30, ça dure une heure à peu près. C'est vraiment intéressant. Donc tous les jeudis, ça sera les jeudis de l'histoire au pôle culturel du Petit Chiron, toujours.
1: Le but de ces conférences, c'est même poser des questions.
0: Ah bah oui, surtout. Hein. On parle, puis à la fin, voilà, si vous avez posé des questions, on vous répondra. Voilà.
1: N'hésitez pas. Direction maintenant le Moulin du Calvaire et les productions Diapason qui présentent un théâtre musical et poétique avec le spectacle Grand-mère Océane ou le voyage imaginaire de Garcy Ferrande. C'est écrit et mis en scène par Laurent Tixier. Ce spectacle proposé par des jeunes artistes est à découvrir jusqu'au 29 juillet au Moulin du Calvaire sur l'Île-Dieu. La billetterie, c'est directement sur place ou bien à l'office de tourisme de l'Île-Dieu.
0: C'est bien. Alors, quand on dit grand-mère, c'est grand-mère M-E-R, c'est pas la grand-mère...
1: Oui, la mère, quoi.
0: Oui, la mère M-E-R.
1: La mère océan, quoi.
0: Océan, quoi, voilà, absolument.
1: C'est pour ça qu'elle s'appelle grand-mère océan.
0: Ah bah oui, voilà, c'est ça. Bah oui, le problème de la radio, c'est que c'est pas visuel. Donc on peut pas lire, hein. Donc on voit. Hein, mais monsieur, il répond pas, bon, on s'en fout, il est là, bon, tranquille. Alors moi, je vais vous raconter autre chose, c'est la séance publique de questions pour un champion avec le club de l'Île-Dieu.
1: Questions pour un champion.
0: Qui aura...
1: C'est une logique imparable.
0: Bah ouais, le club de questions pour un champion. Ça sera jeudi prochain, jeudi 16 juillet, de 10h à 13h sur la place Lapillet. Il n'y a pas d'inscription, c'est ouvert à tous, c'est gratuit. Et puis bah, venez participer et puis tester votre culture générale avec questions pour un champion et le club de l'Île-Dieu qui s'appelle...
1: Questions pour un champion.
0: Ouais.
1: Après, question pour un champion de la pétanque sur l'Île-Dieu avec la pétanque ilaise qui organise des tournois de pétanque. Ce sera le 17 juillet, le 24 juillet, le 31 juillet, le 7, le 21, le 28 août et le 4 septembre. C'est tous les vendredis, c'est simple. Inscription à partir de 19h au stade Eugène Breton. Le jet du but a lieu à 19h30 sur place, buvette, hot dog et glace.
0: Ah, c'est bien.
1: Et c'est ouvert à tous.
0: Ah bah voilà. Et je vais vous parler du 14 juillet qui se passe le 13. Attention. Alors la fête nationale donc ça commence le 13 juillet à l'Île-Dieu chez nous, hein, parce qu'on est comme ça.
1: Bah c'est ce soir quoi.
0: Bah c'est ce soir, oui. Alors à partir de 18h, il y a un bar restauration par l'association Sar Barkhane, Quai du Canada. Après, de 18 à 22h30, il y a DJ Nico Guitare qui anime donc le port, bien sûr. Parce que si vous pouvez manger et boire, vous pouvez danser aussi en même temps. Voilà. Et puis après, de 20h à 21h, c'est avant alors. Oui, pendant ce temps-là, parce que c'est ça. Hein. Pendant ce temps-là, de 20h à 21h, il y a la batterie Fanfare Saint-Hilaire, Quai Carnot. De 21h à 22h, il y a l'association musicale Saint-Amand, Quai Carnot. À 22h, il y a la distribution des lampions à la mairie pour les enfants, comme d'habitude. Et puis, à 22h30, le début de la déambulation de l'association musicale Saint-Amand, avec la démonstration des baleinières en lumière à 22h30, s'il vous plaît. Alors, 22h45, il y a le départ de la retraite Franc-Lambeau de l'association musicale Saint-Amand. Et après, à 23h, il y a le feu d'artifice tiré du brise-lame, voilà. Et à 23h20, eh bien, il y a un bal populaire avec DJ Nico guitare et démonstration de baleinière en lumière.
1: Et on est pas il y a de quoi à faire ce soir à Port-Joinville.
0: Eh ben, on n'est pas couché, c'est moi qui vous le dis.
1: Exactement.
0: Hein. C'est joli, hein, non? Non, bon. À toi, je vous en prie.
1: Oui, j'y vais, tranquillement. Ouais, ouais. Le collectif des paysans et des gens organise la 10e édition de la fête de la bio. Ce sera le mercredi 15 juillet. C'est à la ferme d'Émilie, chemin de la Messe, de 17h à 21h. 17h à table citoyen, le défi alimentaire, c'est une petite conférence. Vous pouvez également poser vos questions. 17h30, visite commentée de la ferme d'Émilie. 19h, concert lecture paysanne autour de Jean Genot, de la musique cuivrée et des guitares. Stand des associations et ateliers surprise, marché paysan et artisan. Restauration et buvette sur place, le Chamboultou pour les enfants. L'entrée est libre et gratuite pour cette fête de la bio. On vous rappelle la date, le mercredi 15 juillet à partir de 17h.
0: À la ferme d'Émilie.
1: À la ferme d'Émilie, tout à fait, Yves.
0: T'as vu, hein, je suis ce que tu dis. Hein.
1: Ben heureusement.
0: Oh bah ça va. Attends, bah quand je te fous de la musique, ça t'apprendra.
1: Ben vas-y. Je vous en prie.
0: Pam, pam, tabam,
1: je m'en fous, je peux parler dessus. Je fais ce que je veux.
0: Oh d'accord. Non, sauf que c'est à moi de parler.
1: Je vas-y. Je vas-y, c'est le mec qui brille.
0: Oh là là là là. Écoutez, il est dans un état ce matin. Et pourtant,
1: c'est lundi.
0: Oh, il a rien fait tranquille.
1: Non, c'était paisible le week-end.
0: Tranquille, un peinard. Vous savez, donc. C'est en prévision du 13 et du 14, j'ai l'impression. Hein, va savoir.
1: Selon.
0: Oui, d'accord. Alors moi j'ai parlé des visites du patrimoine insulaire. Il y en a tellement et à n'importe quelle date que le mieux à faire c'est de vous dire où trouver le programme.
1: Et faire un petit résumé de toutes ces visites.
0: Oh bah ouais, mais il y a les visites guidées, il y a
1: Saint-Sauveur. Bah par exemple, de Saint-Sauveur au fil des rues, un escape game à la Citadelle, voilà. De Port-Breton à Port-Joinville, l'actualité archéologique.
0: Oh, tu connais tout par cœur, c'est pas peine que je dise. Il y a les mystères de la Citadelle, tu l'as dit. Il y a initiation à la pêche à pied en famille aussi. Ah, tu vois. Et puis après, il y a des animations. Hein, et puis il y a dans la peau d'un archéologue. La
1: c'est une nouveauté 2026. Dans la peau d'un archéologue. C'est pour le jeune public.
0: Oh là là, dans la peau. Hein. Apprenez à faire des solex. Non, des silex, pardon. Oh, je me confonds toujours les deux. Puis après, partez à l'attaque du chiavato, du vieux château. Allez. Et puis il y a des enquêtes sur le vieux château, etc., etc. Alors tout ça, il y a plusieurs dates forcément. Il y en a qui sont gratuites, d'autres qui sont payantes. Mais vous vous renseignez et à l'office de tourisme, il y a le renseignement et la billetterie à l'office de tourisme au 02 51 58 32 58. Il y a aussi des monuments à visiter. Là, les monuments sur le site est uniquement pas de carte bancaire et au vieux château. Donc vieux château, c'est payant pour rentrer. Je suppose que tout ça, on retrouve ça aussi sur Neptune FM. bien sûr. Il fait, c'est pas radiophonique de hocher la tête.
1: Je fais oui de la tête, c'est.
0: Ouais, bah oui, c'est pratique.
1: Comme un chien dans la voiture.
0: Ouais, ouais, comme quand t'as pu un petit
1: quoi.
0: Attends, moi j'étais plus gentil, comme un petit ange dans la crèche quand.
1: Waouh, là. Ouais. Aïe. Ah, ouais, quand même. Oh, si, la tête de l'ange.
0: Bah, justement, je trouve que t'as une petite tête d'ange.
1: Ah, mais merci, c'est sympa.
0: T'es mignonnet.
1: C'est sympa ce matin à 10h40.
0: Ah, bah oui. Aujourd'hui, j'ai décidé d'être sympa.
1: Très bien, alors. Le club des pêcheurs plaisanciers de Lisieux organise le dimanche 19 juillet les puces de la mer sur le quai Joseph Martin. Rendez-vous de l'été réservé aux particuliers et centré, vous l'avez compris, sur les objets liés à la mer et à la plaisance. C'est le dimanche 19 juillet. Vous pouvez même réserver votre stand avant le 19 juillet. Vous allez directement à la rencontre du club des pêcheurs plaisanciers de l'Île-Dieu.
0: Oh, ça voilà. Tu vas reconnaître après la musique. Tu me diras, tu l'entends.
1: Ou pas.
0: Si, tu connais. Ça te rappelle pas une émission, ça, non? Ah là là, bah, c'est celle que je fais le mardi. Bon, merci, ça fait plaisir, c'est l'indicatif de ça. Oui, je pense que c'est là.
1: Ah oui. Oui, maintenant ça me parle, maintenant
0: ouais,
1: que tu le dis.
0: Ouais, ouais. Ah ouais. Ah ouais, t'es gentil de faire croire que t'écoutes. Alors, je reviens toujours au pôle culturel. Hein,
1: vas-y, je t'en prie.
0: On a parlé déjà de l'exposition qui avait lieu. Donc, cette exposition, ben, actuellement, c'est l'exposition du pôle culturel. Toute l'année, il y a des expositions, ça change. On a eu des photos avec Jean-Alain Henry il y a quelques temps. Et maintenant, ben, c'est au tour des pompiers. Et donc, venez découvrir l'histoire de la caserne de Lisieux. Hein, et c'est jusqu'au 31 novembre.

0: jusqu'à aujourd'hui, voilà, entre autres. C'est pas des objets.
1: Et c'est pas une fresque des bois. Oh bah écoute, j'ai le droit de me lâcher un peu.
0: Ah mais t'as le droit,
1: un point.
0: Mais j'ai le droit de me taire aussi.
1: Bah, tu oui. Allez, prends garde, Higuette, quand même.
0: Prends garde à toi. Ah merde.
1: Musique.
0: Vas-y, musique. Je vous en prie, monsieur.
1: Oui. Allez, à toi de parler.
0: Mesure de limitation des usages de l'eau potable en Vendée. L'ensemble du département est placé en alerte eau potable. Ceci depuis le 29 juillet. Donc, par exemple, interdiction d'arroser les massifs fleuris, les jardins potagers entre 8h et 20h. Interdiction d'arrosage des pelouses. Interdiction de remplissage des piscines, sauf remise à niveau. Interdiction de lavage des voitures, bateaux à domicile. Il est autorisé en station de lavage uniquement avec un système de recyclage d'eau. Interdiction de nettoyer des façades de maisons, sauf en cas d'autorisation par des entreprises ou bien des collectivités. Interdiction d'arrosage des terrains de sport entre 8h et 20h.
1: Enfin, vous pouvez mettre...
0: Et j'arrive à la fin de la musique.
1: T'as vu, c'est bien. Hein,
0: mais bravo.
1: Mais je vais t'en mettre une autre, tiens. Allez, qu'un petit truc, on va aller faire un tour au Quin, justement aux îles. Vainé, c'est gonflé. Hein. Allez, moi je vous dis ce qui se passe à l'escale. Pourquoi tu rigoles?
0: Non, même. Bon, non, mais je croyais que t'allais dire une bêtise, c'est pour ça.
1: Ah non, même pas.
0: Ah, pardon.
1: Non, je t'imagine pas quand même en pagne à danser le...
0: Bah non plus.
1: Non plus, hein.
0: Non plus, c'est pas possible.
1: Puis l'inverse non plus. Ou alors, bah, franchement, si on fait tous les deux un jour, là, on le dit à la radio, je crois qu'il y aura du monde à venir nous voir.
0: Hein. Je sais pas si c'est une très très bonne idée. Hein.
1: Ah bah, il y a beaucoup qui me voient les monstres. Hein.
0: Ah oui.
1: Oh la vache, t'as vu comment on se prend. Bon alors, c'est à moi de dire, hein, je crois. Oui, c'est à moi. Alors, les concerts de l'escadrille.
0: Oui, il y en a pas mal aussi.
1: Ah ouais, l'escadrille tranquille, mais pas trop. Alors, nos concerts à événements de 18h30 à 20h30 et de 22h30 à 1h30. Alors, bien, on est rendu à Ulavap, qu'est-ce qu'il y a? On est au
0: 13 juillet.
1: Au 13 juillet,
0: si ça te parle.
1: Ah ouais, à l'arrière, ce soir, il y a DJ Spadon. DJ Spadon, est-ce Spadon? Oui, c'est Spadon. Alors, donc, le 13-8, c'est donc de 18h30 à 20h30, et après, le soir, de 22h30 à 1h30. Mardi et mercredi, donc le 14 et 15, il y a Varek, le groupe de l'Île-Dieu, que tout le monde connaît maintenant, bien sûr. Après, il y a The Group qui reviennent aussi, 17 et 18, samedi prochain. Et puis, la semaine prochaine, lundi prochain, sera Les Mélodieux, et puis après, ça continuera.
0: On aura le temps d'en reparler sur cette antenne.
1: Bien entendu.
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1: Oui, c'est ça. Hein.
0: Tous ces objets seront exposés au pôle culturel du Petit Giron juste avant le 12 août prochain.
1: Voilà, comme ça. Ah, ça commence à venir, hein.
0: Le temps passe vite.
1: Et réserver un bon accueil à cette vente aux enchères, ça va nous permettre de...
0: D'anticiper.
1: Oui, d'anticiper, c'est ça. Et deuxièmement, bah, si vous voulez compter à quoi la radio continue à vivre, ben bah, voilà.
0: Exactement, monsieur.
1: Ah voilà, bah oui, absolument, bah non, mais dites donc. Allez, on s'en
0: va. Moi, j'ai terminé, hein.
1: Ah oui, ah bon?
0: Moi, je te préviens.
1: T'en as plus?
0: Non, j'en ai plus.
1: Bah, comment ça, j'en ai deux de plus? Moi,
0: ah bah vas-y, je vous en prie.
1: Bon bah, bon, alors, on va commencer par s'envoyer en l'air. Hein.
0: C'est une bonne idée.
1: Ouais, ça, mais il faut attendre samedi. Il faut attendre samedi parce que c'est...
0: Oui, mais il y a le temps.
1: Hein. Oui, bah, c'est les portes ouvertes le 18 juillet.
0: Ça. Très bien. Allez, au club de l'Île-Dieu.
1: De l'Île-Dieu, avec des baptêmes de l'air, bah, des prix spéciaux. Des prix spéciaux pour cette journée-là, donc moins cher, mais c'est d'habitude. Et puis, il y a des vols d'initiation. Hein.

0: les invitations seront à tarif promotionnel. Voyez-vous, bon, y a tout ce qu'il faut. Et puis, il y aura des sandwichs et boissons fraîches sur place. Voilà.
1: C'est le 18 juillet.
0: 18 juillet, c'est samedi.
1: Les portes ouvertes de la Rue Club de Lille-Dieu. Et ça, c'était un avion.
0: C'est beau, hein?
1: Ouais,
0: j'ai mis un avion, hein?
1: Mm-hmm.
0: Bon.
1: Ça va, tu t'es pas scratché?
0: Scratché.
1: Non, non, c'est bon. Dernière information locale, Yves. À 10h48.
0: Je reviens, non, j'étais parti, je reviens. Voilà, bon, bah, c'est les. Comment, c'est les. Quelle heure il est? Bah, 48, c'est bien, on est un petit peu en retard pour le classique, mais c'est brave, il y a plein de trucs à dire. Donc, bah, c'est le cinéma. On finit par le cinéma. Donc, qu'est-ce qu'y a-t-il donc-il aujourd'hui au cinéma? Nous sommes rendus au.
1: Au 13 juillet.
0: 13 juillet déjà. Oh non. Oh là là là là. Oh là là là là. Je me suis rattrapé aux
1: c'est
0: branches.
1: Ça.
0: Voilà.
1: Tu t'es rattrapé aux branches.
0: Alors, il y a 16h, il y a Toy Stories.
1: Oui.
0: À 18h.
1: Film d'animation.
0: Ouais, c'est à 5h. Comment tout à l'heure, juste avant qu'on commence l'émission, il y a. Comment. Il y a.
1: Philippe.
0: Monsieur Philippe qui a dit tout ce qu'il y avait, mais donc on répète. Hein.
1: Oui,
0: donc,
1: et on le retrouvera à 11h42.
0: C'est à Monsieur Philippe.
1: Oui.
0: Avec les.
1: Ah, pour l'agenda des sorties à faire sur les lieux.
0: Alors, je vous dis simplement ce qu'il dit comme ça, puis après, lui, il va
1: développer. Il va broder.
0: Voilà. Alors, 18h, Toy Story numéro 5, hein, voilà. À 18h15, il y a Jim Quinn, voilà. Après, à 21h, il y a Le Vertige, hein. Ah, puis le mardi, ça recommence, il y aura du cinéma, bien sûr. 16h, il y a Mignon et des monstres.
1: Les Mignons et les monstres, mais... c'est rigolo.
0: Ah bon?
1: Bah oui.
0: Ah bon?
1: Tu connais pas les petits Mignons, les petites bêtes jaunes?
0: Si, je connais, mais je n'ai pas le film. Enfin bon. Ben, j'ai peur que ce soit trop. Je ne comprends pas tout, moi, tu sais. Donc,
1: c'est ah, mais c'est très culturel, hein.
0: Ouais, puis c'est pas fait pour les tout petits.
1: Ah, madame.
0: C'est pas fait pour les garçons comme moi.
1: Ah, ben non.
0: Non, il faut avoir un petit peu.
1: Un minimum de culture.
0: Un minimum, voilà. Et puis, alors.
1: C'est horrible ce que je viens de dire.
0: Ouais, non, mais c'est vrai, mais c'est normal. Alors, à 18h, la bataille de Gaulle 2.
1: Le deuxième, oui. La deuxième partie, oui.
0: Donc, la bataille 4 Gaulle, lorsqu'il y a 2 fois 2, ça fait 4. Non, elle n'est pas drôle celle-là, bon d'accord. Et puis 21h15, Backroom. Hein. De Gaulle 2, il y avait déjà De Gaulle 1 avant, parce que c'était un film qui en deux...
1: Non, c'est en deux parties, c'est pour ça.
0: Oui, voilà. Bon, ben, monsieur, ben, c'est là-dessus qu'on s'est à se quitter, alors, si je comprends bien.
1: 10h49, et déjà est... pratiquement 50.
0: Ah, oh là là là là là là, on va être en retard pour... Non, on est jamais en retard, on va recommencer, on va rattraper ça après.
1: Tranquillement,
0: là,
1: oui.
0: Bien sûr, on va parler maintenant de...
1: Du jazz et du classique, il me
0: ouais,
1: semble.
0: Oh là là, merci, monsieur...
1: Mais de rien, monsieur...
0: Ah oh, non, monsieur Roland Laurent, vous êtes toujours gentil. Hein,
1: voilà. Bonne fin d'émission.
0: Bah oui. Oh, moi, sans toi, ça va être beaucoup moins.
1: Ah, mais je sais, oui. Bah, au revoir.
0: Au revoir. Au revoir, Roland. Au revoir.
1: Salut.
0: Au revoir, Roland, et bonne journée. Alors maintenant, on va passer au jazz et au classique. Et puis, pour le jazz, c'est plutôt de la variété. Enfin, c'est quand même du. Bah, c'est du jazz quand même. Alors, on y va. C'est un monsieur Aimé Barelli. Monsieur Aimé Barelli qui nous a quittés un 13 juillet. Hein. Donc, monsieur Barelli est un chef d'orchestre, compositeur, chanteur et trompettiste de jazz français, né le 1er mai 1917 à Lantosque, dans les Alpes-Maritimes. Et Aimé Barelli a commencé sa carrière de trompettiste à l'âge de 16 ans. Au début de la guerre 39-45, il joue dans l'orchestre de Fred Addison. Et puis, Aimé Barelli rejoint en juin 1940 Raymond Legrand. En parallèle, il forme dès 1940, le jazz de Paris avec Hubert Rostein, Jerry Mengo et Alix Combel. Et en 1941, il enregistre au sein de la formation de Django Reinhardt. En 1944, il crée son propre grand orchestre qui, par la suite, comprendra jusqu'à 26 musiciens. Après-guerre, il reprend le style des orchestres américains. Aimé Barelli meurt le 13 juillet 1995 à l'âge de 76 ans. Et là, on va l'écouter dans une interprétation du Grisby, touché par Grisby de Jean Vienner, donc de la bande originale. Non, mais ça, c'est justement c'est une reprise de cette musique du film touché par Grisby. C'est issu d'un CD qui s'appelle Vive Aimé Barelli et sa trompette d'or et son grand orchestre. Ses collections sans titre d'or. C'est Aimé Barelli et son orchestre paru chez Mariam Melody le 6 janvier 2017. Et donc, on va écouter le Grisby de touché par Grisby par Aimé Barelli et son grand orchestre.

Aimé Barelli et son grand orchestre qui interprétaient Le Grisby, une composition de Jean Wiener. Et c'est extrait du Vive Aimé Barelli, CD, qui est paru en 2017, le 6 janvier 2017. Maintenant, on passe au classique avec. On va parler d'Arnold Schoenberg. Arnold Schoenberg, c'est un compositeur, peintre et théoricien autrichien qui est né le 13 septembre 1874 à Vienne, deux siècles après Saint-Jean-Sébastien. Et Bach et Jean-Philippe Rameau, qui avaient posé les fondements de la musique tonale, ils cherchent à émanciper la musique de la tonalité et inventent le dodécaphonisme qui aura une influence marquante sur une part de la musique du XXe siècle. Et ce monsieur est décédé aussi un 13 juillet 1951 à Los Angeles. Là, on va écouter extrait du CD Al Arnold de Schoenberg, œuvre pour piano à deux mains, trois pièces pour piano. On entendra l'andantino de cette trois pièces pour piano qui a été composée en 1894. Le compositeur Arnold Schoenberg, l'interprète c'est Pi Hsien Chen, excusez-moi la prononciation, Pi Hsien Chen, paru chez Arte le 1er janvier 1999. On écoute.

Chen. Chen, qui interprétait Arnold Schoenberg. C'est donc la troisième, une des trois pièces pour piano, l'Andantino, qui a été composée en 1894, extrait du CD Arnold Schoenberg, œuvre pour piano à deux mains, paru chez Arc le 1er janvier 1999. Et avant le début du troisième tiers-temps et la fin du deuxième, petite chansonnette sur les Chloé, dont c'est la fête aujourd'hui aussi, par Hugues Offray. Chloé.

ce troisième tiers-temps, nous allons faire quoi? Ben, nous allons parler des décès, des naissances, des décès de ce jour, et puis des événements aussi, bien sûr. Ah oui, nous aurons un premier quart d'heure, puis dans le deuxième quart d'heure, eh ben, il y aura la rigolothérapie. Donc, on ne va pas perdre de temps, on va commencer par parler des naissances. Alors, des naissances, qu'est-ce qu'il y a comme naissance? En 1924, Jean Constantin, l'acteur français qui est décédé le 29 août 2003, qui est né le 13 juillet 1924. En 1927, Simone Veil, la femme politique française qui fit voter la loi sur l'IVG le 29 novembre 1974, ministre de la Santé, députée européenne, présidente du Parlement européen, membre du Conseil constitutionnel et de l'Académie française, et qui nous a quittés le 30 juin 2017. Et en 1932, un certain Hubert Reeves, dont on a parlé tout à l'heure, astrophysicien franco-canadien, qui nous a quittés, lui, le 13 octobre 2023. En décès, nous avons en 1380 Bertrand du Guesclin, breton au service de la France pour combattre les Anglais pendant la guerre de Cent Ans, qui était né vers 1320, exactement. Hein, bon, enfin, c'est pas exact, justement. Et en 1951, on en a parlé, Arnold Schoenberg, qui est le compositeur autrichien, né le 13 septembre 1874. Et puis, en 1995, il y avait Aimé Barelli, dont on a parlé aussi dans le jazz, bien sûr, trompettiste, chanteur et chef d'orchestre, qui était né le 1er mai 1917. Et on a parlé du décès de Bertrand du Guesclin. Et ben voilà, une chanson qui parle de Bertrand du Guesclin. C'est Garant d'Orloff qui s'appelle du Guesclin. C'est chanté par Gong, G-O-N-2-G, exactement. Je me demande si c'est pas de l'intelligence artificielle, mais bon, on va savoir. Écoutez.

Du Guéclin par Gong, voilà. Et puis maintenant, on va écouter. Bah, on a parlé d'Henri, des Chloé, il y a plein de gens. On va parler des Joël, mais pour le moment, on va parler d'Henri, enfin, qui devient Harry. Harry Tueur, c'est Minimi qui chante ça, c'est un groupe.

heures par minuit, oh là là là là là là. Et maintenant, on va parler de Clio, parce qu'on n'a pas parlé de Clio, oui, c'est aussi le prénom de la journée. Et c'est Charles, oui, parce que Chloé, ça fait Clio aussi. Et donc, c'est Charles Trenet qui nous chante Mamselle Clio.

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0: les événements du jour, on reprend la machine à remonter le temps, on arrive à 1793. Charlotte Corday poignarde Marat dans sa baignoire. Elle sera guillotinée 4 jours plus tard. Assez expéditif, hein. Bon, le 13, voilà, c'est ce qui s'est passé le 13 juillet, puis Charlotte, 4 jours après, perdait la tête. Et puis en 1965, c'est relativement récent, mais le Parlement vote une loi, enfin, autorisant les femmes mariées à travailler et à ouvrir un compte bancaire sans l'autorisation de leur époux. Avant, ce n'était pas possible. Bon, heureusement que ça évolue. Et en 1984, il y a l'inauguration du musée de la Révolution française à Vizille, au sud de Grenoble. Et maintenant, une chanson sur les Joël.
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0: Joël, Frédéric, Recrozio. Et puis, ben, c'est le temps d'attendre la pub, la réclame. On a déjà une minute de retard. Allez, on y va.
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0: pour ceux qui suivent l'émission tous les lundis, vous savez que j'ai entamé un triptyque, comme on dit, parce qu'il y a trois côtés à cette histoire, cette blagounette qui est grande, qui est longue, mais ce n'est pas une blagounette, hein, c'est une histoire racontée par Selig. Selig, c'est le nom de scène de Gilles, G-I-2-L-E-S, à l'envers, ça fait Selig, et qui raconte ses colonies de vacances. On est rendu au troisième volet, quand il arrive enfin, après des périples sur la route, à la colonie en soi-même, voyez-vous. C'est les colonies de vacances par Selig.
1: Et après, on arrivait à la colo. Alors à la colo, on se disait, ouais, c'est parti pour les conneries. Mais non. Non, parce qu'avant, il y avait l'épreuve. La douche anti-poux. Dans les années 70, ils rigolaient pas, les mecs. Hein. Ils nous lavaient la tête avec des shampoings qui nous brûlaient les yeux comme l'acide. On aurait dit du grésil pour laver les poubelles. Tout le monde pleurait. Et c'était avec trop de cheveux, un coup de tondeuse. Full metal jacket. À 10 ans, ça marque, hein. Hein. En même temps, ton gamin, il a plus de poux, hein. Aujourd'hui, ton gamin, il a des poux. On te vend des conneries, des lotions écologiques anti-poux qui font marrer les poux. Ah bah, tu mets sur la tête, le poux, il dit à ses potes, « Ah, venez les gars, c'est Tahiti Pouche !» Hein. Mieux, des peignes électriques. Oh les gars, venez, y a un massage. Pour tuer les poux. L'autre jour, je suis passé devant une pharmacie, il y avait marqué homéopoux, de l'homéopathie pour tuer les poux. Qu'est-ce que tu veux faire, à part leur jeter les granules sur la tête avec une paille? Pour essayer d'en tuer un ou deux. Arrête de bouger! T'as 100 000 poux, j'ai 20 granules! Ah, j'en ai eu un là! Alors, qu'un litre de grésil pour laver les poubelles et une bonne tondeuse? Ton gamin, il a plus de poux, hein! Bon, il a les yeux rouges pendant 8 jours. Mais bon, faut savoir ce que tu veux aussi, hein! Et alors, une fois qu'on avait passé l'épreuve, les poux, alors là, c'était open bar pour les conneries. Oh, mais là, mesdames et messieurs, mais j'ai tout fait, mais toutes les conneries possibles. Il y a même une fois, ils auraient pu me donner l'Oscar de la connerie, hein, je vous le dis. Hein. Ah ben là, je remercie mes parents de m'avoir mis en colonie, ça m'a épanoui. Avec mes potes, on avait trouvé, écoutez bien, hein, un sac de ciment pro. Alors, pour ceux qui ne savent pas ce que c'est, écoutez-moi bien. Le ciment pro, tu mets de l'eau, ça fait de la pierre. Imagine, à 10 ans, les possibilités. Et moi, déjà, je gambergeais à l'époque. Hein. Avec mes potes, j'en ai mis, écoutez-moi bien, dans toutes les toilettes de la colo. Oh, la boucherie. Oh, ah bah là, on a frôlé le peloton d'exécution, hein, je te le dis. Hein. Oh, le matin, ils ont tout pété au marteau-piqueur. On était 800 dans la colo et c'était deux toilettes opérationnelles. Ah bah là, je vous dis, on a frôlé le peloton. Vous savez ce qu'on a fait pour s'en sortir? On a vendu un faillot. J'ai fait comme Don Corleone dans Le Parrain. Je lui ai dit, je vais te faire une proposition, tu pourras pas refuser. C'est toi qui aimes bien jouer à risque. Alors, si tu te dénonces, on jouera tous les soirs avec toi. Le gamin, il disait, c'est moi. C'est devenu une légende, le gamin. Dans une autre colo, il y avait un gamin, il avait amené une photo de femme à poil qu'il avait chopée dans un vieux Playboy de son père et il nous faisait payer pour voir. À l'époque, écoute bien, j'ai payé 20 centimes de francs, une fortune, hein, pour reluquer Miss Auvergne 79. On voyait rien, il y avait une vache devant. Tu veux voir? Bah donne-moi 20 centimes. Oh là là là là là là, la bouffe dans les colos. En 70, c'était expérimental, c'est pas possible. Les cuistots, c'était des porcs dégueulasses. Les cheveux gras, les mecs qui cuisinaient avec la clope. Allez, gamin! Oh merde, je suis tombé dedans. Ah, c'est pas grave, ça fera un goût barbecue. On avait toujours des boutons ou la diarrhée comme ça. Je vais aux toilettes. Ah bah non, c'est lui qui les a bouchés. Et le soir, il y avait les veillées. Ah, ça c'était bien. J'adorais, vous aussi. Hein. Les veillées avec les spectacles et tout. Hein. Bon, il y avait les spectacles des monos des années 70. C'est pas eux qui m'ont donné envie de faire du spectacle. Ah, ils étaient bizarres, les spectacles des monos. Les mecs, écoute bien, ils dansaient à poil dans des voiles transparents, éclairés par derrière. Sur des musiques cheloues. Et ils disaient, venez, venez communier. Et on disait, non, non, non, non. Tiens, t'aimes bien jouer à risque, toi. Bah, va communier. Et puis c'était la fin de la colo. Voilà, on était tristes, évidemment. On promettait de s'écrire toute la vie. Au bout de 2 jours, on s'en foutait. L'été d'après, on partait dans une autre colo. Et puis l'été d'après, dans une autre colo. Et l'été d'après, dans une autre colo, et ainsi de suite. Et c'est ça qui fait les souvenirs, mesdames et messieurs, c'est ça. Parce qu'aujourd'hui, quand je repense à toutes ces colonies, malgré que j'aurais pu mourir 100 fois, électrocuté, brûlé, intoxiqué, noyé, c'est vrai, eh ben je me dis que quand même, ces colonies, si c'était à refaire, oh, eh ben je les referais pas. Mais alors, jamais !
0: Célig, les colonies de vacances revues par Célig. Et maintenant, un petit colette de réel avant de se quitter.

Oui, c'est pas très très très. Ouais, mais enfin bon, la chanson de Colette Durelle, elle date un petit peu, mais c'est vrai que c'est toujours du l'air du temps. Hein. On a vraiment quelquefois à dire quatre vérités à ceux qu'on croise des fois. En attendant, mesdames et messieurs.

Eh bien, en attendant, nous sommes arrivés à la fin de notre émission. Voilà. Je vous remercie d'être resté avec moi jusqu'à 11h30. On se retrouve lundi prochain. Demain, je ne serai pas là. Bah non, c'est le 14 juillet. Ah bah oui, moi aussi, je fais mes congés de la fête nationale. Je ne travaille pas. Donc, demain, il n'y aura pas un cheveu sur la langue, un poil dans la main. Mais lundi prochain et mardi prochain, mais si ça recommence lundi, il y aura bonjour, bien sûr, et mardi prochain. Pas demain, la semaine prochaine. Alors, je ne sais pas, peut-être que demain, il y aura quand même question pour un champion. On peut s'enregistrer avant. Peut-être qu'il y aura question pour un champion demain à 17h15. Écoutez, de toute façon, bientôt, vous pourrez aller en direct oui, sur la place Apilia, puisque c'est prévu qu'ils viennent cette semaine là-bas. On vous redira ça. Oh là là, tous les matins, on vous redira ça dans l'émission Bonjour, bien sûr, de tous les matins. Il y aura chaque jour, il y a un nouveau monsieur, enfin quelqu'un qui vous présente l'émission. Ça change d'auditoire tous les matins. En attendant, nous, on se retrouve lundi prochain pour le nouveau Bonjour de la semaine prochaine. À part ça, il y a encore plein de choses. Hein. Neptune FM, c'est 24h sur 24, de la musique, des informations avec RFI. Et puis, je vous dis pas, 12h15, qui vous parle de l'actualité locale, qui est rediffusée à 19h15. Il y a plein de choses à Neptune FM. Puis, de temps en temps, il y a des émissions qui sont faites par des gens comme des bénévoles comme moi.

0: Et en attendant de vous retrouver la semaine prochaine pour une nouvelle émission de Bonjour, je vous souhaite à tous et à toutes une bonne journée, que vous soyez en vacances ou que vous travailliez. Bonne journée et puis doucement, hydratez-vous bien et puis profitez des beaux jours quand même. Allez, bonne journée sur Neptune FM.
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1: Une nouvelle semaine qui commence en ce lundi 13 juillet. Peut-être que vous faites le pont d'ailleurs. En tout cas, il y a pas mal de choses à faire sur l'Île-Dieu en ce moment. Avec tout d'abord eh bien, les festivités de la fête nationale qui ont lieu ce soir, ce 13 juillet. Ça commence dès 18h ce soir avec DJ Nico Guitar qui animera le Quai du Canada. Vous pourrez également vous restaurer toute la soirée avec des grillades, avec plein de choses préparées par l'association Sarbacane qui sera là. Sur le quai Carnot, juste à côté, la fanfare et l'harmonie vont se relayer jusqu'à 22h où des lampions seront distribués à la mairie pour la déambulation qui aura lieu juste après à 22h30, heure à laquelle les baleinières illuminées feront un petit tour dans le port et puis le feu d'artifice ensuite qui sera tiré à 23h, hein, 23h pétante. S'ensuivra un grand bal populaire avec DJ Nico Guitar également pour passer une bonne soirée en ce lundi 13 juillet. Il y a du cinéma également pour aujourd'hui avec trois films à découvrir au ciné. Il est à 16h, ce sera Toy Story 5, le retour. Andrew Stanton, scénariste des 4 premiers Toy Story et de plusieurs autres films de chez Disney Pixar, revient à la réalisation de ce 5e volet, donc on reste un peu dans le même esprit. Dans celui-ci, la technologie débarque, ça y est, et va peu à peu remplacer les jouets dans la vie des enfants en accaparant toute leur attention, voilà, avec leurs satanés écrans. Woody revient pour porter secours à ses amis et les empêcher, ainsi que d'autres jouets, d'être mis de côté et complètement oublié par les enfants. C'est à retrouver à 16h aujourd'hui. À 18h15, ce sera Jim Queen, une comédie d'animation pour adultes qui nous plonge dans la scène queer parisienne qui est menacée par un virus qui rendrait les gens hétéros. Alors Jim, c'est un influenceur très suivi qui organise des soirées gays et devient complètement fou quand il apprend qu'il est touché par ce fameux virus lui-même. Pour lui, pas question de devenir hétéro. Vous l'avez compris, c'est un film qui dénonce un peu sous un mode comique, un peu piquant aussi surtout, le regain d'homophobie dans le monde. C'est un gros sujet quand même. Mais voilà, c'est passé un peu en mode comique. C'est à 18h15 aujourd'hui. À 21h ce soir, toujours au ciné, il est, c'est Le Vertige. Alain Chabat et Jonathan Cohen incarnent là deux amis dont la conversation va prendre une tournure un peu improbable lorsque l'un d'eux affirme avoir découvert que l'humanité tout entière vit dans une simulation. Anaïs de Moustier complète la distribution

0: pointe de la science-fiction et de l'absurde aussi, hein, fidèle à l'univers de Quentin Dupieux qui réalise ce film. Ça enchaîne les situations loufoques, les dialogues irrésistibles et les idées aussi farfelues qu'inattendues à découvrir ce soir, donc à 21h. Demain, mardi, une animation en famille au Vieux Château. Demain matin, c'est à 10h, vous allez pouvoir partir à l'assaut du château, enfiler votre costume de chevalier anglais pour les enfants à partir de 5 ans, découvrir les techniques de combat, tout ça au Moyen-Âge. C'est demain matin, voilà toutes vos sorties à faire sur les lieux.
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0: sur la côte vendéenne. Il est midi.
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2: Merci de rester avec nous à l'écoute de RFI. Les midis à Paris, 10h en temps universel. Le journal, tout de suite avec vous, Gilles Moreau, bonjour.
3: Bonjour Caroline, bonjour à tous. Dans l'actualité, la reprise des hostilités entre les États-Unis et l'Iran. Téhéran cible les intérêts américains dans les pays du Golfe. L'armée américaine, elle, attaque les capacités militaires de l'Iran près du détroit d'Ormuz. Ces frappes sont sans précédent depuis le protocole d'accord de la mi-juin. Comme on pouvait s'y attendre, les cours du pétrole repartent à la hausse. En Europe, le temps très chaud et très sec favorise les feux de forêt. Au sud de Paris, la forêt de Fontainebleau brûle. Et en Espagne, le Premier ministre est en Andalousie où 12 personnes ont péri. Emmanuel Macron présidera pour la dernière fois demain les cérémonies du 14 juillet. Dans les médias, il reçoit à Paris les soutiens de l'Ukraine. Jour après jour, le protocole d'accord signé à la mi-juin par les États-Unis et par l'Iran fait figure de lointains souvenirs. Ces dernières heures, les frappes ont repris de part et d'autre. L'armée américaine affirme avoir visé des dizaines de cibles sur le sol iranien. Des bombardements qui ont fait au moins un mort et quatre blessés dans la ville de Mashhad dans le sud-ouest du pays. Les efforts diplomatiques sont réduits à néant, a commenté Téhéran. Et en représailles, les Iraniens ont visé les intérêts américains dans les pays du Golfe. Le point avec Siavosh Ghazi sur place. Pour RFI.
4: C'est désormais le même scénario qui semble se répéter pratiquement toutes les nuits. Vers minuit, 1h du matin, les Américains mènent des frappes sur le littoral, le long du golfe Persique et en mer d'Oman, mais aussi depuis 3 jours à l'intérieur des terres, donc des cibles qui sont visées. Et puis vers 4-5h du matin, les gardiens de la révolution ripostent en frappant des bases américaines dans la région. Il y a une extension et une escalade de plus en plus importante, notamment ce matin, puisque les gardiens de la révolution ont affirmé avoir visé des bases américaines en Jordanie, à Koweït, à Bahreïn, mais aussi à Oman, où des installations de radars américains ont été détruites, selon le communiqué des gardiens de la révolution. Le détroit d'Ormuz est sous contrôle de l'Iran et aucun navire, contrairement aux affirmations des Américains, ne peuvent traverser le détroit sans l'autorisation de l'Iran et des gardiens de la révolution et sans le versement des droits de service, ont affirmé les gardiens de la révolution dans un communiqué. Donc, on est vraiment dans l'escalade. L'enjeu principal, c'est le contrôle du détroit d'Ormuz, mais aussi le contrôle de la région, puisque les Iraniens affirment avoir gagné la guerre et donc veulent imposer leurs propres règles, à la fois dans le détroit d'Ormuz, mais aussi dans l'ensemble de la région.
3: Ici à Siavosh Ghazi, conséquence de la reprise des affrontements dans le Golfe, les cours du pétrole sont repartis comme il s'était à prévoir à la hausse ce matin, près de 4% de hausse. Autre grand titre dans l'actualité de ce début de semaine, alors que la canicule continue de produire ses effets, c'est la multiplication dans une partie de l'Europe des incendies de forêt, favorisés par le temps très chaud et très sec. En Espagne, le Premier ministre Pedro Sanchez se déplace en Andalousie où 12 personnes ont trouvé la mort ce week-end. Et en France, c'est le ministre de l'Intérieur Laurent Nunez qui s'est rendu ce matin à proximité du grave incendie qui touche la forêt de Fontainebleau, à une cinquantaine de kilomètres au sud de Paris. Laurent Nunez a fait le point sur les moyens mobilisés, des moyens très importants.
5: Nous engageons des moyens nationaux. Nous avons ici 500 sapeurs-pompiers qui sont mobilisés. Je tiens à souligner que c'est la première fois en Île-de-France qu'on utilise des moyens aériens nationaux. C'est la première fois. Hier, il y avait 2 avions Dash et 2 hélicoptères bombardiers d'eau. Aujourd'hui, nous sommes sur 2 Canadair, 2 Dash, qui sont des avions qui projettent des produits retardants. Et puis, nous allons avoir 3 hélicoptères bombardiers d'eau qui sont déjà là, d'ailleurs, et qui sont à l'ouvrage. Donc voilà, on a des moyens extrêmement conséquents. On sait qu'on va avoir une saison très compliquée devant nous et elle a déjà commencé, comme vous le voyez, à haute intensité.
3: Et toujours selon Laurent Nunez, cet incendie de la forêt de Fontainebleau pourrait avoir une origine volontaire. À l'échelle de l'Europe, cette fois, les pays qui ont subi la vague record de canicule fin juin ont enregistré une surmortalité de 10 000 personnes. Ce chiffre émane d'un réseau soutenu par le Centre européen de prévention et de contrôle des maladies et par l'Organisation mondiale de la santé. Juliette Pietraszewski, bonjour.
6: Bonjour.
3: Devant la multiplication des canicules en Europe, Juliette, ce bilan s'inscrit dans une tendance plus globale.
6: Oui, États-Unis, en 4 ans, plus de 200 000 personnes sont décédées des suites de la chaleur en Europe. C'est ce qu'indiquait déjà le mois dernier l'Agence sanitaire mondiale de l'ONU. Lors de cette vague de chaleur fin juin, c'est donc une surmortalité de 10 000 personnes qui est enregistrée. La plupart des victimes sont des personnes âgées de plus de 65 ans. Pour les scientifiques, aucun autre facteur majeur n'aurait pu contribuer à cette hausse de la mortalité cette semaine-là. La chaleur extrême est un tueur silencieux et peut provoquer coups de chaleur ou encore aggraver des maladies cardiovasculaires et respiratoires. Plus globalement, ces 4 dernières années, les décès prématurés dus à la chaleur extrême en Europe ont surtout eu lieu en Italie, en Espagne, en Allemagne ou encore en Grèce. Selon l'OMS, l'Organisation mondiale de la santé, l'Europe est l'une des régions du monde les plus durement touchées par le réchauffement climatique. Et parmi les recommandations de l'organisation, faire en sorte que les services sociaux puissent s'occuper des personnes vulnérables, veiller à avoir du personnel suffisant dans les établissements de santé ou encore verdir les villes, créer davantage d'ombre. Au-delà de notre adaptation, l'atténuation de nos émissions de gaz à effet de serre reste également essentielle.
3: Juliette, merci. Juliette Pietraszewski du service environnement. 4 ans et demi après le début de l'offensive russe, les soutiens de l'Ukraine ne relâchent pas leur effort. Leur coalition, appelée Coalition des Volontaires, est réunie en sommet cet après-midi à Paris dans le cadre prestigieux de l'Hôtel des Invalides. Attendu, une trentaine de chefs d'État ou de gouvernement, dont Emmanuel Macron et Volodymyr Zelensky. Ce sommet précède les traditionnelles cérémonies du 14 juillet qu'Emmanuel Macron présidera pour la dernière fois demain. Direction maintenant la Hongrie, où le Parlement doit voter aujourd'hui le 17e amendement à la Constitution. En réalité, c'est un paquet d'amendements. L'un d'entre eux destitue le président de la République de manière expéditive. Le Premier ministre hongrois, Péter Magyar, justifie la fin anticipée du mandat présidentiel par, je cite, une grave perte de confiance. Il n'hésite pas à traiter le chef de l'État de marionnette de Viktor Orban. Explication sur place à Budapest de Florence Labrouillère.
7: Pour parer aux critiques, Péter Magyar a intensifié sa campagne contre Tomasz Sulyok, le président de la République. Le Premier ministre a accusé le président d'avoir détourné de l'argent public lors d'un voyage aux États-Unis en janvier dernier. Le chef de l'État a fait du tourisme et rencontré des expatriés hongrois, mais aucun officiel américain. Et le voyage a coûté un demi-million d'euros aux contribuables. Bien que le président hongrois ait un rôle avant tout protocolaire, c'est un fidèle de Viktor Orban. Or, Péter Magyar a promis aux Hongrois de balayer l'ancienne élite au pouvoir afin d'assurer un changement de régime. Une majorité de Hongrois souhaite voir Viktor Orban jugé par les tribunaux pour abus de pouvoir et corruption. Mais cela prendra du temps. Alors, pour satisfaire l'opinion publique, Péter Magyar a besoin d'actes symboliques immédiats, comme le départ du président. D'où cette dernière offensive pour le dénigrer. Le Premier ministre veut aussi éviter une crise constitutionnelle dans le cas où le président s'accrocherait à son fauteuil malgré le vote des députés. Florence Labrouillère, Budapest, RFI.
3: À la Coupe du monde de football, enfin J-1 avant la première demi-finale. France-Espagne, demain soir à Dallas. Affiche très prometteuse entre la meilleure attaque et la meilleure défense du tournoi. Dallas n'est pas réputé pour son amour du football, le soccer, comme on l'appelle là-bas. Mais depuis le début de la compétition, Kylian Mbappé et ses coéquipiers brillent et le public texan s'est pris d'affection. Sur place pour RFI, Cédric De Oliveira.
8: Craig est attablé à un bar du centre-ville de Dallas. Il est plongé dans un match de baseball, un duel fratricide entre les Astros de Houston et les Texas Rangers, l'équipe de la ville. Mais contrairement aux apparences, c'est aussi un fan de soccer et avant ce France-Espagne, il a un favori.
9: La France s'en sort très bien jusqu'à maintenant. J'ai assisté au match France-Irak à Philadelphie et c'est vraiment une équipe très forte.
8: Impressionné les Texans par ses 6 victoires en 6 matchs et la qualité du jeu produit par les Bleus, Laïla ne voit personne pour les arrêter.
10: Leur défense, la façon dont ils jouent, la manière dont ils arrivent à mettre la pression sur les autres équipes, je ne sais pas, s'ils continuent à être soudés comme ça, j'ai l'impression qu'ils peuvent avoir une chance de gagner à nouveau. Et puis j'adore Mbappé.
8: Le capitaine des Bleus, meilleur buteur de la compétition, est déjà une superstar aux États-Unis, dans un pays qui adore tout ce qui brille. Il est en train de prendre une autre dimension, estime Lucas.
11: Mbappé est tellement fort. J'ai l'impression qu'à chaque Coupe du Monde, il arrive à se surpasser, à faire le spectacle. Il arrive à frapper le ballon mieux que personne. Je n'ai jamais vu ça chez quelqu'un d'autre. Donc mon sentiment, c'est que la France va gagner.
8: Il reste 2 marches à gravir. D'abord la redoutable Espagne avant une éventuelle finale dimanche à New York. Ensuite, au Texas comme ailleurs, on pourra se concentrer pleinement sur les sports locaux. D'ailleurs, les Rangers ont bien battu les Astros. Cédric De Oliveira, Dallas, RFI.
3: France-Espagne demain à partir de 19h temps universel. Demi-finale de Coupe du Monde à suivre en intégralité sur les antennes africaines de RFI. Enfin en tennis, Alexander Zverev, finaliste hier à Wimbledon face à Yannick Sinner, est désormais deuxième au classement mondial derrière l'Italien. L'Allemand de 29 ans devance l'Espagnol Alcaraz qui n'a pas pu s'aligner à Londres en raison d'une blessure au poignet droit. À tout à l'heure, 13h pour un nouveau journal.
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8: En France, à la suite d'un décès, nous sommes tous présumés donateurs d'organes et de tissus. Si l'on s'y oppose, il faut s'inscrire sur le registre national du refus ou en parler à ses proches. Docteur Michel Witkock, bonjour.
9: Bonjour.
8: Vous avez été responsable des prélèvements d'organes au CHU de Nantes.
9: Oui, parce que de 2005 jusqu'à ma retraite, je me suis occupé à mi-temps et j'ai eu la responsabilité de tous les prélèvements d'organes et tissus pour l'ensemble du CHU de Nantes. Donc, on s'occupait des prélèvements d'organes sur les personnes décédées en mort encéphalique. Et puis ensuite, on s'occupait aussi des prélèvements de tissus, puisqu'il est un aspect qui est assez méconnu, mais qui est au moins aussi important que les dons d'organes. Ce sont les dons de tissus, et notamment les cornées, qu'on peut donner jusqu'à l'âge de 100 ans, et qui permet aux gens de recouvrer la vue.
8: Quels organes donc ou tissus peuvent être donnés ?
9: Alors, d'une manière générale, on fait la différence entre les organes qui sont des organes vascularisés, donc il y a besoin d'une circulation sanguine, les poumons, le cœur, les reins, le foie, le pancréas. Et donc, quelqu'un qui est en bonne santé et qui meurt au cours d'un accident et dont le cerveau est détruit, donc on le déclare décédé en mort encéphalique, eh bien, cette personne, après une réanimation adaptée pour maintenir les organes bien perfusés, on peut prélever jusqu'à 7 organes.
8: On peut donner ces organes jusqu'à quel âge ?
9: Alors, ça dépend complètement des conditions du décès. Certains.
8: Si c'est une mort naturelle, ça peut aller jusqu'à 90 ans, 100 ans.
9: Oui, mais c'est toujours des morts inattendues. C'est ça qui rend les choses compliquées pour les proches. C'est que dans leur esprit, c'est des morts qui n'auraient pas dû avoir lieu. C'est souvent soit des accidents, ça c'était le cliché qu'on avait autrefois, c'était le parapentiste qui s'écrasait contre la paroi et qui était donc avait un trauma crânien.
8: Ou un accident de voiture.
9: Ou un accident de voiture. Ces donneurs jeunes ont de plus en plus disparu parce que maintenant, les neurochirurgiens, pour tout ce qui est traumatisme crânien grave, font ce qu'on appelle un volet, c'est-à-dire qu'ils retirent une partie de la calotte crânienne de façon à empêcher l'œdème de faire mourir le cerveau. Donc ces gens-là ne meurent plus en mort encéphalique. Alors après, c'est quand même quelque chose de très très grave, et ils peuvent mourir après par arrêt de soins, parce qu'on n'arrive pas à les stabiliser, leur faire récupérer leur état neurologique antérieur. Et puis, il y a de plus en plus les donneurs qui sont des gens qui font un accident vasculaire cérébral, donc ça concerne une population plus âgée, dont la médiane d'âge actuellement en France est de 57 ans. Et ce sont des gens qui décèdent par soit un accident vasculaire ischémique, soit par un accident vasculaire hémorragique.
8: Ça veut dire quoi en français ?
9: Ça veut dire que quand on fait un accident vasculaire ischémique, c'est un caillot qui vient se bloquer dans les grosses artères du cerveau et qui empêche le cerveau d'être correctement vascularisé. Et donc, ça entraîne de gros, gros dégâts neurologiques. Et quelquefois, la réaction du cerveau fait qu'il y a un œdème très important et les gens passent en mort encéphalique, c'est-à-dire qu'il n'y a plus du tout de perfusion du cerveau et le cerveau est détruit. Et dans le cas de mort par hémorragie, c'est un vaisseau qui se met à saigner, ça saigne à l'intérieur de la boîte crânienne qui est inextensible, et l'hématome comprime le cerveau et l'empêche d'être vascularisé, et les gens décèdent aussi en mort encéphalique.
8: Une personne qui décède de mort naturelle ne peut pas donner ses organes ?
9: De toute façon, pour pouvoir être donneur d'organes, il faut que la cause du décès ait été identifiée. Alors une mort naturelle, c'est un concept qui passe comme ça dans le grand public, mais en fait, c'est au moment où un médecin signe un certificat de décès, quand il n'a aucun doute sur l'origine du décès, il signe un certificat de mort naturelle. Mais ça peut être dû à un cancer, ça peut être dû à un infarctus. Mais on sait de quoi la personne est décédée. Et on ne signe pas ce certificat de mort naturelle lorsque le décès paraît suspect, c'est-à-dire qu'on ne sait pas de quoi est décédée la personne. Et à ce moment-là, ça déclenche une enquête avec un médecin légiste qui va faire soit un examen de corps, soit une autopsie médico-légale.
8: Décès suspect, donc la personne ne peut pas donner ses organes, si j'ai bien tout compris.
9: Dans le cas d'un décès suspect, il peut y avoir une enquête médico-légale, mais si c'est une mort encéphalique, ça n'empêche pas qu'il y ait la possibilité d'un prélèvement d'organes doublé de travail du médecin légiste pour pouvoir faire obtenir tout ce dont il a besoin pour étayer son dossier.
8: Pas simple tout de même à comprendre.
9: Non, le prélèvement d'organes, c'est complexe.
8: Donc, est-ce qu'on peut résumer ça ? Tout le monde peut donner ses organes ?
9: Alors, c'est même tout le monde peut donner ses organes. Depuis 1975 et la loi qu'il y avait, tout le monde qui décède en France est supposé être donneur de ses organes. C'est ce qu'on appelle le consentement présumé. C'était quelque chose de tout à fait nouveau et qui a fonctionné pendant des années. Puis vous avez vu que tout ce qui concerne les problèmes médicaux, on va de plus en plus vers un consentement. Il y a eu la loi 2002, le consentement aux soins, les gens avaient le droit de refuser des soins. Il y a le consentement, maintenant le consentement est demandé pour chaque acte médical. Donc en matière de don d'organes, on est un peu dans la partie inverse, et c'est ça que les gens ont du mal à comprendre.
8: Comment exprimer son choix d'être donneur ou non ?
9: Alors, on est tous donneurs par défaut, sauf à refuser, en pleine connaissance de ses moyens, en allant s'inscrire sur un registre national, dit des refus, qui est géré par l'Agence de la biomédecine, qui maintient ce registre à jour, et il est accessible via soit Mon Espace Santé, où on a un chapitre sur les directives anticipées et le don d'organes, où on peut mettre qu'on est au courant des dispositions légales. Et si on ne veut pas être donneur, eh bien, on peut refuser sur le registre national des refus. Mais ce n'est pas du tout ce qui se passe en France. D'une manière générale, les gens sont, d'après tous les sondages, favorables à un don d'organes après son décès, parce que tout le monde pense qu'il est tout à fait normal de venir au secours de son prochain. Il ne viendrait pas à l'idée qu'on n'irait pas porter secours à quelqu'un qui a un accident de mer. On est quasiment dans l'obligation de lui porter secours. Et c'est la même chose sur le plan social avec le don d'organes. Quand on donne des organes, c'est pour porter secours. Nous, en tant que médecins, nous n'avons pas le droit de prélever le moindre organe si on n'a pas identifié un receveur potentiel.
8: Donneur par défaut, est-ce que les proches peuvent s'opposer ?
9: Alors, les proches, selon la loi, c'est la personne et la personne uniquement qui est propriétaire de son corps, et pas ses proches, ni l'État. Donc, quand vous êtes donneur d'organes, c'est vous qui décidez pour vous-même. Et le problème, c'est que pour des raisons...
8: Même si la personne n'a pas fait la démarche.
9: Alors, si la personne n'a pas fait la démarche, la coordination dont je m'occupais, comme toutes les coordinations de France, a l'obligation d'informer les familles. Normalement, les familles n'ont pas le droit de dire non.
8: Vous dites normalement.
9: Normalement. Et pour des raisons d'ordre public, pour ne pas agresser les familles qui sont en deuil, qui sont déjà dans une période très difficile, eh bien, on essaye d'obtenir leur adhésion. C'est-à-dire que on leur demande le témoignage de ce qu'aurait voulu la personne. Mais bien souvent, la personne...
8: Témoignage par écrit.
9: Même pas par écrit, oral, ça se dit en famille. Et c'est justement l'appel...
8: Ce que vous nous dites, il faut en discuter en famille.
9: Tout à fait. Et le message, c'est, vous pouvez être pour, vous pouvez être contre le don d'organes, dites-le à vos proches. Parce que, une fois que vous êtes décédé, vous n'avez plus le moyen de vous exprimer, et on va interroger vos proches sur ce que vous vouliez. Et il est très important que vous ne laissiez pas dans la difficulté de devoir prendre une décision à votre place.
8: C'est toujours possible de modifier ou d'annuler son inscription sur le registre national du refus.
9: Tout à fait. On peut s'inscrire sur le registre national des refus et changer d'avis et retirer son inscription si on le souhaite.
8: Une personne qui a fait le choix de donner ses organes peut-elle choisir les organes donnés ?
9: Oui, et c'est même ce qui nous est très compliqué, c'est qu'il y a des gens qui disent clairement ben, « vous prendrez tous les organes sauf le cœur parce que mon cœur j'y tiens et je ne veux pas le donner ». Eh bien, les organes, c'est quelque chose qui vous est personnel, ça m'appartient à personne d'autre, donc vous décidez pour vous-même et pour vos organes après votre décès.
8: Quelles règles en cas d'enfant mineur ?
9: Ce sont les parents qui décident, tant que les parents ont la responsabilité parentale. Et donc, c'est les deux parents qui doivent donner l'autorisation.
8: Le registre national est consulté pour chaque don.
9: C'est même la première chose que fait une coordination. Quand on est en présence d'un donneur potentiel, on a la première mission, c'est d'identifier correctement son identité, savoir qui est la personne. C'est la première chose, on ne peut pas prélever une personne qu'on ne connaît pas. Deuxièmement, il faut qu'on soit sûr de la cause du décès. Troisièmement, il faut qu'on ait fait la preuve de la mort. Et ça, c'est super important. Et c'est même très réglementé, puisque là, ça n'est plus un médecin qui signe le certificat de décès, c'est deux médecins. Et il faut qu'on ait la preuve de l'absence de circulation dans le cerveau. Donc on fait un scanner avec des produits de contraste pour voir qu'il n'y a plus une... Il n'y a plus de progression de sang dans les vaisseaux du cerveau, qu'ils soient artériels ou veineux.
8: Le don d'organes, c'est gratuit et anonyme.
9: C'est gratuit, c'est-à-dire qu'il n'y a pas de frais pour la famille. Il est absolument anonyme et cet anonymat, même si de temps en temps, les familles de donneurs trouvent qu'ils ne sont pas suffisamment respectés pour le don qu'ils ont fait, ils pensent que c'est un don qu'ils ont fait à la société, eh bien... L'anonymat les protège. L'anonymat, il est fait pour protéger autant les familles de donneurs que les familles de receveurs. Et cet anonymat, il est très important. Et quand on commence une procédure de prélèvement, eh bien, tous les organes sont anonymisés. Ils portent un numéro. L'Agence de la biomédecine crée un dossier qu'on appelle un dossier cristal, qui porte un numéro. Et c'est, en fait, sur un donneur, on fait toutes les explorations pour faire en sorte que les greffes se passent bien. Donc on fait beaucoup de sérologie, on essaye de transmettre des maladies virales, on élimine toute forme de cancer, parce qu'on ne peut pas greffer des organes d'une personne qui est cancéreuse, c'est beaucoup trop dangereux pour le receveur. Et donc il y a un certain nombre d'éléments d'élimination, et c'est pour ça que le don d'organes, c'est quelque chose de rare, ça ne correspond qu'à 1% des morts hospitalières, c'est très peu. Et en plus... Il y a tout un travail lors de l'attribution des organes pour respecter l'équité sur la France entière, à l'accès à la greffe, pour des gens qui ont déjà été sélectionnés par les équipes de transplantation pour le fait qu'ils vont bénéficier et qu'on va sauver leur vie par une greffe. Et par ailleurs, on essaye de faire en sorte qu'on puisse greffer à une personne, un organe d'une personne qui est dans la même tranche d'âge. Tous les greffons pédiatriques vont aux enfants. Tous les greffons de personnes âgées vont à des personnes qui ont un espace à peu près de 10 ans. Voilà, on respecte l'attribution optimale pour que la greffe
8: c'est
9: fonctionne.
8: C'est par rapport à l'âge pour avoir plus de chances que la greffe soit positive.
9: Tout à fait. Le seul but, c'est que les gens qui puissent être greffés dans de bonnes conditions et que la greffe réussisse.
8: Le consentement du don d'organes peut sauver combien de vies ?
9: Alors, ce qu'il faut savoir, c'est que depuis que la greffe existe, nous n'arrivons pas à greffer tous les gens qui auraient besoin d'être greffés. Chaque année, il y a plus d'un millier de personnes qui
8: sont en attente de greffe,
9: qui sont éligibles à la greffe. Pas en attente, on a fait tout leur dossier. On sait qu'ils sont greffables. On connaît toutes leurs caractéristiques immunologiques. On sait tout sur eux et on attend uniquement un greffon qui ne vient jamais. Et là, chaque année, il y a 1 million de personnes qui décèdent en liste d'attente. Ce qui est énorme. Et c'est un chiffre qui progresse chaque année.
8: Qui augmente chaque année.
9: Qui augmente chaque année. Alors, la raison de la mobilisation cette année, et qui est, vous avez sans doute vu sur l'hôpital de Lille-Dieu, apparaître un panneau, hôpital ambassadeur du don d'organes. Ça vient d'un consortium d'organisations, de patients greffés et d'associations de personnes qui sont favorables au don d'organes, qui se sont regroupées dans un collectif qu'on appelle Greffe Plus, et qui veut faire la promotion dans la société de l'information autour de la greffe. Parce qu'on s'est aperçu qu'on n'en parle plus du tout, on considère le problème comme résolu alors qu'il ne l'est pas, et que la jeune génération est de moins en moins informée. Or, nous, ce qu'on a constaté, quand on est dans la discussion avec les familles, qu'on va informer qu'un don d'organes est possible, eh bien, on doit informer les proches. Et il n'y a aucune notion juridique en France de ce qu'est un proche. Donc il peut y avoir l'arrière-petit-cousin qui arrive, qui a 15 ans, qui n'a rien compris, et qui dit « moi je suis contre ». Et là, qu'est-ce qu'on fait ? Normalement, on devrait dire « on ne tient pas compte de son avis ». Sauf qu'on a tellement peur de porter préjudice à la greffe, qu'on fait très attention, et si on est dans une situation où on ne peut pas envisager le don d'organes, eh bien, on dit que les circonstances ne se prêtent pas et que le don d'organes n'est pas possible. Dans la région Grand Ouest, le taux d'opposition, y compris le refus des proches, était, il y a 10 ans, de 25%. Actuellement, il est de 37%.
8: Comment vous l'expliquez ?
9: Eh bien, parce que les gens sont de plus en plus méfiants vis-à-vis de l'ensemble des institutions. Peut-être qu'il n'y a pas suffisamment de culture sur à quoi sert le don d'organes et le nombre de personnes qu'on peut sauver. Peut-être aussi qu'on est dans un repli sur soi-même où on refuse d'envisager ce type de problématique, qui est une problématique importante parce qu'il faut savoir que dans la vie de chacun, on a quatre fois plus de possibilités d'être receveur d'un organe que donneur d'un organe. Et tout, c'est mathématique, puisqu'en gros, chaque donneur d'organe donne entre 3 et 4 organes. D'accord ? Donc vous êtes dans une situation beaucoup plus fréquente de receveur que de donneur. Et en France, l'insuffisance rénale reste quelque chose qui continue à être difficile à détecter ou sur lequel on fait beaucoup de campagnes. Et il y a beaucoup d'insuffisants rénaux qu'on découvre au tout dernier moment et qui sont aux limites de la dialyse, qu'on met en dialyse. Et il faut savoir que la dialyse, ben, ce n'est pas du tout la solution absolue.
8: Car la dialyse, c'est ta vie.
9: C'est ta vie. Et on vit grâce à la dialyse. Et c'est une vie qui est une vie réduite. Et les dialyses, c'est extrêmement contraignant. C'est 2 séances par semaine. Ça vous embolise toute la journée. Et les dialysés, il faut savoir qu'à Lille-Dieu, il y a un centre de dialyse qui fonctionne bien, il y a des greffés de rénaux, donc ça concerne notre collectivité. Et c'est la raison pour laquelle je pense qu'on peut faire quelque chose pour reparler, même si c'est un problème ancien que tout le monde considère comme résolu. Non, le don d'organes, ça reste un problème crucial, actuel, et pour lequel il faut se
8: mobiliser. Méconnu.
9: Et méconnu.
8: Docteur Michel Witkoc, on retrouve toutes les informations du don d'organes sur dondorganes.fr.
9: Oui, alors il y a de nombreux sites, il y a les sites de l'Agence de la biomédecine, il y a des associations extrêmement bien faites sur l'insuffisance rénale comme Rénalou, où vous avez toutes les informations sur ce qu'est l'insuffisance rénale, la dialyse, que ça représente, si on veut s'informer. Beaucoup, beaucoup de choses sont disponibles. Et en fait, si vous voulez, le message de cette année, c'est vous êtes pour ou vous êtes contre le don d'organes. Ne laissez pas à vos proches le soin, ou plutôt la charge, parce que c'est plutôt une charge très lourde, que vous leur imposez de décider pour vous-même. Vous devez, si vous êtes favorable à un don d'organes, en informer vos proches, et il faut le faire tout de suite. Aujourd'hui, et on le fait de son vivant, quand on est tout à fait en pleine possession de ses moyens, et une fois qu'on est en mort encéphalique, c'est bien trop tard.
8: Ça sera le mot de la fin. Merci docteur Michel Witkoc. On rappelle, vous avez été responsable des prélèvements d'organes au CHU de Nantes. À très bientôt.
9: Je vous remercie à vous.
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Il est 13h. 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
1: Une nouvelle semaine qui commence en ce lundi 13 juillet. Peut-être que vous faites le pont d'ailleurs. En tout cas, il y a pas mal de choses à faire sur l'île Dieu en ce moment. Avec tout d'abord les festivités de la fête nationale qui ont lieu ce soir, ce 13 juillet. Ça commence dès 18h ce soir avec DJ Nico Guitar qui animera le quai du Canada. Vous pourrez également vous restaurer toute la soirée avec des grillades, avec plein de choses préparées par l'association Sarbacane qui sera là. Sur le quai Carnot, juste à côté, la fanfare et l'harmonie vont se relayer jusqu'à 22h où des lampions seront distribués à la mairie pour la déambulation qui aura lieu juste après à 22h30, heure à laquelle les baleinières illuminées feront un petit tour dans le port et puis le feu d'artifice ensuite qui sera tiré à 23h, hein, 23h pétante. S'ensuivra un grand bal populaire avec DJ Nico Guitar également pour passer une bonne soirée en ce lundi 13 juillet. Il y a du cinéma également pour aujourd'hui avec trois films à découvrir au ciné. Il est à 16h, ce sera Toy Story 5, le retour. Andrew Stanton, scénariste des quatre premiers Toy Story et de plusieurs autres films de chez Disney Pixar, revient à la réalisation de ce cinquième volet. Donc on reste un peu dans le même esprit. Dans celui-ci, la technologie débarque, ça y est, et va peu à peu remplacer les jouets dans la vie des enfants en accaparant toute leur attention, voilà, avec leurs satanés écrans. Woody revient pour porter secours à ses amis et les empêcher, ainsi que d'autres jouets, d'être mis de côté et complètement oublié par les enfants. C'est à retrouver à 16h aujourd'hui. À 18h15, ce sera Jim Queen, une comédie d'animation pour adultes qui nous plonge dans la scène queer parisienne qui est menacée par un virus qui rendrait les gens hétéros. Alors Jim, c'est un influenceur très suivi qui organise des soirées gays et devient complètement fou quand il apprend qu'il est touché par ce fameux virus lui-même. Pour lui, pas question de devenir hétéro. Vous l'avez compris, c'est un film qui dénonce un peu sous un mode comique, un peu piquant aussi surtout, le regain d'homophobie dans le monde. C'est un gros sujet quand même. Mais voilà, c'est passé un peu en mode comique. C'est à 18h15 aujourd'hui. À 21h ce soir, toujours au ciné, il est, c'est Le Vertige. Alain Chabat et Jonathan Cohen incarnent là deux amis dont la conversation va prendre une tournure un peu improbable lorsque l'un d'eux affirme avoir découvert que l'humanité tout entière vit dans une simulation. Anaïs de Moustier complète la distribution de cette comédie complètement décalée qui joue avec les codes de la science-fiction et de l'absurde aussi, fidèle à l'univers de Quentin Dupieux qui réalise ce film. Ça enchaîne les situations loufoques, les dialogues irrésistibles et les idées aussi farfelues qu'inattendues à découvrir ce soir donc à 21h. Demain mardi, une animation en famille au Vieux Château. Demain matin, c'est à 10h, vous allez pouvoir partir à l'assaut du château, enfiler votre costume de chevalier anglais pour les enfants à partir de 5 ans, découvrir les techniques de combat, tout ça au Moyen-Âge. C'est demain matin, voilà toutes vos sorties à faire sur les lieux.
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0: 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Tout de suite, c'est le retour de la musique sur Neptune FM. Bel été avec nous.
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Il est 17h. 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

0: 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Il est 18h.
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2: 16h en temps universel. Bonjour à toutes et à tous. Nous sommes le lundi 13 juillet. En France, des arbres de la forêt de Fontainebleau sont en feu. L'incendie n'est pas fixé, il n'est pas maîtrisé. Pire, les pompiers font face à un nouveau départ de feu. Paris accueille aujourd'hui une réunion internationale pour d'une part aider, soutenir l'Ukraine, mais aussi envisager l'après-guerre avec la Russie. Le choc en Thaïlande, au moins 28 morts dans l'incendie d'un bar. Nous sommes à Bangkok. Et puis enfin, nous terminerons ce journal aux Francofolies de La Rochelle. Un festival qui rime aussi avec francophonie. Voilà pour les titres. La forêt de Fontainebleau continue donc de brûler. Célèbre forêt située à environ 60 km au sud du Paris est en proie aux flammes depuis hier dimanche. 1000 hectares partis en fumée, soit l'équivalent de 10 km carrés. L'incendie est très important, mais aussi très rare dans cette région de France. Pour les habitants, c'est une énorme douleur de voir la forêt de Fontainebleau en feu. Ce monsieur rencontré par notre reporter n'a jamais vu un tel incendie.
4: Il y en a déjà eu ici, mais ils ont été très vite circonscrits sur une superficie limitée. Alors que là, c'est très grand, il paraît. Ouais, je connais bien parce que je vais aux champignons, je vais me balader souvent à l'époque du champignon, mais même quand il fait beau, on va se promener en forêt. Et là, quand je vais voir ça dans quelques jours, tout brûlé, je pense que ça me fera de la peine.
2: Je pense que ça me fera de la peine, dit ce monsieur au micro de notre reporter Marius Lafont. D'importants moyens déployés, beaucoup de matériel déployé pour essayer d'éteindre ce feu. Image plutôt rare, deux Canadair écopent dans la Seine. Ces avions chargés d'eau essaient d'éteindre le feu. Laurent Nunez est le ministre de l'Intérieur, il s'est rendu ce matin près de l'incendie.
5: Je tiens à souligner que c'est la première fois en Île-de-France qu'on utilise des moyens aériens nationaux. C'est la première fois. Hier, il y avait deux avions Dash et deux hélicoptères bombardiers d'eau. Aujourd'hui, nous sommes sur deux Canadair, deux Dash, qui sont des avions qui projettent des produits retardants. Et puis, nous allons avoir trois hélicoptères bombardiers d'eau, qui sont déjà là, d'ailleurs, et qui sont à l'ouvrage. Donc voilà, on a des moyens extrêmement conséquents. On sait qu'on va avoir une saison très compliquée devant nous, et elle a déjà commencé, comme vous le voyez, à haute intensité.
2: Ailleurs en France, en Bretagne, un autre incendie n'est pas maîtrisé. Au Cap Fréhel, plus d'une centaine de personnes ont dû quitter leur maison en raison de cet incendie. RFI à Paris, 18h03. Volodymyr Zelensky est dans la capitale française. Le président ukrainien participe aujourd'hui à une réunion organisée par la France et le Royaume-Uni, appelée la réunion des volontaires, coalition de plusieurs pays. Ils sont 37. Ils veulent s'unir pour aider l'Ukraine à se défendre face à la Russie. L'objectif est plus large. L'idée est aussi de réfléchir sur l'après-guerre, sécuriser l'Ukraine en cas de cessez-le-feu et aussi dissuader, empêcher la Russie de lancer de nouvelles attaques. Ce matin, l'ambassadeur du Royaume-Uni en France était l'invité des RFI. Sir Thomas Drew précise le rôle de cette coalition.
6: C'est une démonstration de soutien. Démonstration de soutien de nous, les Européens, surtout. Mmh. Nous voulons en fait que ça s'avance. La perspective de paix. Un des résultats principaux de cette coalition, en fait, c'était la déclaration de Paris au mois de janvier. Et là, on s'est mis d'accord sur le fait que s'il y a un cessez-le-feu, la coalition serait prête, avec cette force multinationale pour l'Ukraine, à en fait maintenir ce cessez-le-feu. Mais aussi, cette coalition n'est pas simplement pour soutenir un cessez-le-feu, c'est en fait pour se mettre d'accord aussi sur le soutien supplémentaire pour l'Ukraine. Alors c'est le soutien militaire, c'est le soutien financier, et le soutien humanitaire. C'est clair, vraiment, que la Russie ne peut pas gagner.
2: L'ambassadeur du Royaume-Uni en France au micro ce matin d'Arnaud Pontus.
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2: Donald Trump, le président américain, affirme que les États-Unis sont en train de prendre le contrôle du détroit d'Ormuz. Les Américains et les Iraniens ont poursuivi leurs attaques mutuelles, réciproques. Aujourd'hui, lundi, les États-Unis ont annoncé avoir bombardé pour la deuxième journée d'affilée des dizaines de cibles à travers l'Iran, quand Téhéran, de son côté, dit frapper des bases utilisées par les Américains, notamment en Jordanie, à Bahreïn et au Koweït. Les gardiens de la révolution, eux, ont affirmé que l'intervention militaire des États-Unis sur le détroit d'Ormuz a gravement mis en péril la sécurité de l'approvisionnement mondial en pétrole. Un incendie mortel dans un bar en Thaïlande. Le feu a pris hier soir dans un lieu festif de la capitale, Bangkok, et a fait au moins 28 morts, 63 blessés, dont 22 dans un état critique. La cause de l'incendie reste encore à déterminer, mais ce drame suscite déjà de nombreuses interrogations chez les Thaïlandais. Le récit à Bangkok de notre correspondant Valentin Sébron.
7: D'immenses flammes jaillissent du bar, tandis que des clients s'enfuient en courant dans la panique. Certains hurlent, d'autres trébuchent. Ces vidéos, publiées sur les réseaux sociaux par des survivants et des témoins, montrent l'ampleur de l'incendie survenu dans une brasserie de Lat Phrao, dans le nord de Bangkok. Le premier ministre thaïlandais, qui s'est rendu sur place, affirme que la plupart des victimes ont fui vers des toilettes situées au fond du bâtiment, où elles se sont retrouvées piégées. Selon les premiers témoignages, le feu serait parti près de la scène où un groupe de musiciens était en train de jouer. Les enquêteurs cherchent à savoir si certaines sorties de secours étaient obstruées. Sur les réseaux sociaux, des internautes thaïlandais dénoncent des drames à répétition liés à de graves négligences, une préoccupation qui n'est pas nouvelle en Thaïlande. L'incendie rappelle le drame du club Santika à Bangkok, qui avait pris feu et fait 66 morts et plus de 200 blessés lors du nouvel an 2009. Valentin Sébron, Bangkok, RFI.
2: L'actualité aussi nous emmène à présent aux Francofolies de La Rochelle, où une dictée a été créée à partir d'une chanson. Les Francofolies de La Rochelle ont eu cette idée de proposer au public une dictée à partir du texte d'une célèbre chanson. Les Franco, grand festival de musique tous les ans dans l'ouest de la France, où les plus grands noms montent sur scène. Aurel San, Gaël Faye, Aya Nakamura ce soir, et aussi plus discrètement dans la ville, d'autres activités sont proposées sur la littérature ou la langue française. Reportage Léa Boutin-Rivière.
8: C'était une maison douce à la ligne.
9: Ce matin-là, dans une cour d'école de La Rochelle, une cinquantaine de personnes écoutent, concentrées, la chanson qui leur est dictée par un artiste. Objectif, zéro faute d'orthographe. Un exercice qui se révèle plus difficile qu'il n'y paraît.
10: Sur un mot, j'ai triché sur ma fille. Et en fin de compte, c'est moi qui avais raison.
11: Le verbe courir, immanquable, évidemment. Hein. J'ai mis deux jambes, il n'y en a qu'une pour courir.
9: Dans le public, des familles, des groupes d'amis ou même des personnes seules, dont des habitués. Cela fait 2 ans qu'Élodie participe à ses ateliers.
12: Je suis enseignante et finalement de me prêter moi-même au jeu de la dictée et en plus de redécouvrir certains textes. Et voilà, ça permet de débuter la matinée en chanson, en musique et avec la chanson française.
9: Ce dimanche, c'est La Maison Douce d'Anne Sylvestre qui est à l'honneur, un texte choisi par le musicien Florent Marchais.
13: Même dans une dictée, on peut transmettre des choses, me dire tiens, peut-être qu'il y a des gens qui ne connaissent pas cette chanson sublimement poignante. Donc c'est ça qui m'a poussé.
9: Redécouvrir les mots, mais aussi mettre en avant le français sous toutes ses formes, académiques mais aussi argotiques, de métropole, du Québec et des Antilles. Bref, avec la dictée chantée, les francopholies n'ont jamais autant rimé avec francophonie.

0: chanson d'Anne Sylvestre pour illustrer ce reportage de Léa Boutin-Rivière aux Francofolies de La Rochelle. Et puis enfin, avant la première demi-finale du Mondial de foot prévu demain entre la France et l'Espagne, une minute de silence sera observée. Juste avant le coup d'envoi de la rencontre, une minute de recueillement pour rendre hommage aux victimes de l'attentat de Nice, 10 ans jour pour jour après cet attentat qui a coûté la vie à 86 personnes venues assister au feu d'artifice. C'était le 14 juillet 2016 sur la promenade des Anglais. Ainsi se referme ce journal, où que vous soyez sur la planète. Merci à tous de l'avoir écouté.
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2: Bonjour à tous et bienvenue dans cette nouvelle chronique culture de la Pokitech. Aujourd'hui, je vais vous parler du film Le Diable s'habille en Prada. Donc, c'est une comédie dramatique et romantique américaine qui a été réalisée par David Frankel, scénarisée par Aline Brosh McKenna et distribuée par 10TS Century Fox. Elle est parue en France le 27 septembre 2006 et elle dure 1h49. Côté casting, on retrouve notamment Meryl Streep dans le rôle de Miranda Priestly, Anne Hathaway dans le rôle d'Andrea Sachs, Emily Blunt dans le rôle d'Emily, Stanley Tucci dans le rôle de Nigel et Simon Baker dans le rôle de Christian Thompson. Donc le résumé de ce film, Andrea Sachs, une jeune et brillante diplômée, réalise plus qu'elle ne l'aurait jamais espéré en venant s'installer à New York pour devenir écrivain. Andrea commence ainsi sa carrière en tant qu'assistante de la tyrannique rédactrice en chef d'un prestigieux magazine de mode. Même si elle ne connaît rien à ce milieu, elle envisage son nouveau travail comme un tremplin vers une illustre carrière de journaliste et elle décide d'endurer les sévices de sa diablesse de patronne. En s'adaptant à son nouveau travail, elle s'immerge complètement dans la haute société, faite d'artifices et de paillettes, mais à quel prix ? Donc concernant maintenant mon avis, j'ai voulu faire un revisionnage en prévision de la sortie de la suite au cinéma, et je crois que mon avis sur ce film n'a pas changé, même après toutes ces années. Le début est assez laborieux, avec cet univers de la mode un peu difficile à appréhender, Andrea donnant en plus l'impression d'être un petit chiot qui va se faire manger tout cru par ses collègues et sa patronne. Mais au fil des minutes, ça devient vraiment plaisant de la voir s'acharner, évoluer et gagner en assurance, tout comme c'est agréable de voir petit à petit le masque de Miranda se fissurer pour la rendre plus humaine et accessible. Ce sont deux femmes fortes, chacune d'une manière différente, mais je reste toujours à la fois admirative et toujours un peu triste devant ces deux évolutions, puisque chacune s'enferme beaucoup trop dans son job en mettant sa vie privée de côté. Donc c'est une belle critique du monde du travail, avec une touche d'humour plus que bienvenue, qui traite de la difficulté de se faire une place, de l'ambition, de la pression subie, de l'équilibre compliqué et fragile qui peut exister entre le travail et la vie personnelle, ainsi que plus globalement du monde de la mode et de ses travers. J'accorde donc la note de 3 sur 5 à ce film et j'ai hâte de pouvoir découvrir la suite. Voilà, donc je rappelle que le film Le Diable s'habille en Prada, qui a été réalisé par David Frankel et scénarisé par Aline Brosh McKenna, est paru le 27 septembre 2006. C'est tout pour la chronique d'aujourd'hui, j'espère qu'elle vous aura plu. Je vous donne rendez-vous dès demain pour une nouvelle émission de la Pokitech. Sur ce, à bientôt.
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2: Lundi 13 juillet, bonsoir à tous. Ravi de vous retrouver pour la session soirée de l'info sur RFI. C'est parti pour 3 heures d'actualité. Dans 10 minutes, le grand reportage des rediffusions tout l'été. Ce soir, la Pologne pour parler des réfugiés ukrainiens. Ils sont 90% à être passés par la Pologne depuis l'invasion de 2022. Et avec le temps, eh bien, un sentiment anti-ukrainien s'est développé. Ce sera avec Adrien Sarla. Juste après, le débat du jour. Ce soir, on va parler défense. On est à quelques heures du défilé militaire du 14 juillet en France. La défense à l'épreuve de la technologie. Rarement les progrès n'ont été aussi rapides que ces dernières années et rarement les conflits n'ont aussi été nombreux sur la planète. D'autres questions ce soir, est-ce que la guerre fait sa révolution? Qu'est-ce que les évolutions actuelles annoncent? Réponse à suivre dans 30 minutes. Dans une heure, le grand journal du soir et le dossier qui sera consacré aux incendies en Europe. Conséquence des vagues de chaleur. 18h30, temps universel, Afrique soir. Première édition de ce lundi. 19h10, temps universel. Dans 2h10, le grand entretien du soir avec Gaël Musquet. Il sera à nouveau question d'environnement. L'adaptation au changement climatique, affirme ce météorologue, est un marathon. Il sera avec Charlotte de Rouen et puis Accent d'Europe. Avec les illustrations des canicules, on sera en Hongrie. Les lacs boueux sont boudés par les touristes. Ce sera à 19h40, temps universel. Voilà pour le programme. Pour l'heure 17h, bientôt 2 minutes en temps universel. Bonsoir Adrien Delgrange.
4: Bonsoir.
2: L'heure de votre journal est à la une ce soir. Le protocole d'accord entre Washington et Téhéran mis à mal.
4: Oui, les bombardements américains sur l'Iran se poursuivent. Les répliques iraniennes sur les bases militaires américaines dans la région continuent. Et ces dernières heures, les États-Unis annoncent reprendre leur blocus des ports iraniens, tandis que l'Iran rejette toute ingérence américaine. Nicolas Roca, bonsoir.
5: Bonsoir Adrien.
4: Désormais, les deux camps veulent faire payer les navires qui empruntent le détroit d'Ormuz.
5: Oui, une taxe de 20% pour rembourser les États-Unis d'être, je cite, les gardiens du détroit d'Ormuz. Donald Trump, sur son réseau social Truth Social, reprend ce lundi l'un des arguments iraniens pourtant critiqué par Washington depuis le début des négociations. La gestion de ce point de passage stratégique mérite une compensation financière pour le pays qui en prend la charge. L'Iran assure ne permettre en aucune circonstance aux États-Unis de s'immiscer dans la gestion du détroit. Téhéran a d'ailleurs eu recours ce lundi à des tirs de sommation à l'encontre de deux navires tentant de traverser. Autre symbole d'un cessez-le-feu dont l'existence ne semble plus que théorique, les affrontements ont repris sur tous les fronts depuis mercredi dernier. D'après les agences officielles iraniennes, 23 personnes sont mortes dans le pays, tandis que les gardiens de la révolution ont annoncé avoir ciblé ce lundi les bases militaires utilisées par les Américains en Jordanie, au Bahreïn et au Koweït. L'escalade se poursuit avec la mise en place de ce blocus américain pour les navires iraniens et les clients de Téhéran. Il devrait rentrer en vigueur dans les prochaines heures selon l'armée américaine.
4: Antonio Guterres, le secrétaire général de l'ONU, exprime ce soir sa profonde inquiétude devant l'escalade d'une nouvelle confrontation militaire dans la région du Golfe. Merci Nicolas Roca. Venons-en à présent aux dernières déclarations d'Emmanuel Macron qui parlait ce matin d'un réveil stratégique au service de la paix et au prix du sang s'il le faut. Le président français a lancé un puissant message de mobilisation des Européens juste avant de réunir aujourd'hui à Paris les 37 pays qui soutiennent militairement l'Ukraine. Une coalition des volontaires dénoncée par Moscou comme va-t-en-guerre. Franck Alexandre, lors de son traditionnel et dernier discours aux armées, à la veille du 14 juillet, le chef de l'État rappelle que la France n'est pas seule.
6: Un dernier discours aux armées, presque comme des adieux, l'occasion aussi pour Emmanuel Macron de faire le bilan et dire sa satisfaction d'avoir orchestré un réveil stratégique en doublant par exemple le budget des armées.
7: 64 milliards d'euros en 2027, c'est en 10 ans. Un doublement du budget des armées. Nous l'avons chaque année tenu à l'euro près. Oui, l'engagement a été tenu. Les faits sont là et l'histoire jugera.
6: Tout en réaffirmant une ligne de non-belligérance, le chef de l'État a souligné la capacité de la France à nouer des coalitions, notamment pour soutenir l'Ukraine. Dans le brouillard de la guerre, a-t-il martelé, la France n'est pas seule.
7: L'Europe est en train de devenir une puissance, une Europe unie, nous rend tous plus forts. Le message que nous envoyons au monde est le suivant. La paix est notre but. Oui, nous chérissons la liberté et le droit. Et oui, nous nous tenons prêts à combattre pour les défendre et au prix du sang s'il le faut.
6: Un message empreint de détermination et qui sera décliné ce mardi sur les Champs-Élysées où 500 soldats des États membres de la coalition des volontaires ouvriront la parade du 14 juillet.
4: Nous sommes à présent en Pologne après avoir retiré la plus haute distinction polonaise à Volodymyr Zelensky. Le camp nationaliste polonais entend désormais introduire une proposition de loi pour bloquer l'adhésion de l'Ukraine à l'Union européenne. Au cœur de ces tensions, les massacres de Voligny perpétrés durant la Seconde Guerre mondiale par les nationalistes ukrainiens qui auraient tué plus de 100 000 civils polonais. Des événements officiellement qualifiés de génocide par la Pologne, mais que Kiev refuse toujours de reconnaître, donnant même une unité militaire le nom du bataillon responsable des exactions. À Varsovie, le récit d'Adrien Sarla.
1: Avec cette proposition de loi, le député nationaliste et conservateur du PiS, Przemysław Czarnek, espère bien mettre à l'arrêt la candidature européenne de l'Ukraine, accusée de glorifier des assassins.
8: Dans cette proposition de loi, en plus de commémorer les victimes, nous exigeons que le gouvernement de la République de Pologne prenne toutes les mesures s'opposant à tout développement du processus d'intégration de l'Ukraine avec l'Union européenne.
1: Une idée déjà soufflée par le président Karol Nawrocki durant sa campagne électorale, lui exige l'exhumation des corps des victimes ainsi qu'une reconnaissance et des excuses de la part de Kiev.
9: La connaissance, la vérité et la mémoire du génocide de Voligny façonnent l'avenir. Nous sommes ici pour le passé mais aussi pour le futur, pour nos enfants.
1: Le député européen Waldemar Buda, lui aussi issu du PiS, assure qu'il aurait lui-même voté en faveur de cette loi s'il siégeait à la Diète.
10: On ne peut pas parler d'état de droit et de valeurs communes s'il y a un pays qui aspire à rejoindre l'Union européenne et en même temps refuse de reconnaître ou de faire un geste de réconciliation concernant des agissements passés.
1: En tant qu'État membre européen, la Pologne a la possibilité à elle seule de mettre son veto à la candidature de l'Ukraine. La proposition de loi devrait être examinée dès cette semaine à l'Assemblée. Adrien Sarla, Varsovie, RFI.
4: Une décision du Parlement hongrois avec un amendement qui vient d'être adopté. Cet amendement vise à mettre fin au mandat du président Tamás Szulyok, qualifié de marionnette de Viktor Orban par le nouveau Premier ministre. Dans l'actualité française, cet incendie hors norme aux portes de Paris. La forêt de Fontainebleau brûle depuis dimanche matin. Marius Lafont, notre reporter, s'est rendu près de l'un des points les plus chauds du brasier où les habitants sont dépassés par la puissance du feu. Reportage.
11: Dans la rue Médusée, les habitants regardent avec inquiétude la colonne de fumée jaune-blanche qui occulte le soleil et empêche de respirer. Cet habitant surveille sa maison, masque sur le nez.
12: Ça pique le nez et la gorge, donc je pense que c'est pas très bon de respirer cet air chargé.
11: Devant les flammes qui menacent les maisons, certains ont pris la fuite.
13: Dans le jardin, en fait, nous on est sortis, on a vu vraiment une feu derrière le jardin. Et là, c'est l'enfer. J'ai mal dormi, j'ai fait que 2 heures pour dormir. J'ai envie de dormir, mais je veux pas.
11: Le vent alimente le feu dans le massif des Trois Pignons, au cœur de la forêt. Près de 1000 hectares ont brûlé. Depuis 45 ans qu'il vit à Noisy-sur-École, Jean-Claude n'a jamais vu ça.
14: Ouais, je connais bien parce que je vais aux champignons, je vais me balader justement dans les Trois Pignons. Et là, quand je vais voir ça, dans quelques jours, tout brûlé, je pense que ça me mate la peine.
11: Certains ont déjà rangé leurs valises dans leur voiture. S'il faut partir en urgence, d'autres mouillent devant chez eux dans l'espoir que les braises qui retombent ne mettent pas le feu devant leurs portes.
15: Oh bah j'essaye de, par les moyens du bord, je mouille un peu la paille là, et puis les herbes qui sont sèches pour essayer de limiter la propagation du feu.
11: Beaucoup ici sont résignés à partir, mais déplorent le manque de communication des autorités sur la progression de l'incendie.
4: Marius Lafont près de Fontainebleau. Avant de refermer ce journal et avant la première demi-finale de la Coupe du Monde prévue demain, on parle là de football, la rencontre entre la France et l'Espagne. Nous avons appris qu'une minute de silence sera observée par les joueurs et les spectateurs juste avant le coup d'envoi du match. Une minute de recueillement pour rendre hommage aux victimes de l'attentat de Nice, 10 ans jour pour jour après cet attentat qui a coûté la vie à 86 personnes qui étaient venues assister au feu d'artifice. C'était le 14 juillet 2016 sur la promenade des Anglais. Ainsi se referme ce journal. Vous soyez sur la planète. Merci à tous de l'avoir écouté. Grand reportage est à suivre et dans une vingtaine de minutes, le débat du jour sur la radio.
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9: En France, à la suite d'un décès, nous sommes tous présumés donateurs d'organes et de tissus. Si l'on s'y oppose, il faut s'inscrire sur le registre national du refus ou en parler à ses proches. Docteur Michel Witkoc, bonjour.
10: Bonjour.
9: Vous avez été responsable des prélèvements d'organes au CHU de Nantes.
10: Oui, parce que de 2005 jusqu'à ma retraite, je me suis occupé à mi-temps. Et j'ai eu la responsabilité de tous les prélèvements d'organes et tissus pour l'ensemble du CHU de Nantes. Donc, on s'occupait des prélèvements d'organes sur les personnes décédées en mort encéphalique. Et puis ensuite, on s'occupait aussi des prélèvements de tissus, puisqu'il est un aspect qui est assez méconnu, mais qui est au moins aussi important que les dons d'organes. Ce sont les dons de tissus, et notamment les cornées, qu'on peut donner jusqu'à l'âge de 100 ans, et qui permet aux gens de recouvrer la vue.
9: Quels organes donc ou tissus peuvent être donnés ?
10: Alors, d'une manière générale, on fait la différence entre les organes qui sont des organes vascularisés, donc il y a besoin d'une circulation sanguine, les poumons, le cœur, les reins, le foie, le pancréas. Et donc, quelqu'un qui est en bonne santé et qui meurt au cours d'un accident et dont le cerveau est détruit, donc on le déclare décédé en mort encéphalique, eh bien, cette personne, après une réanimation adaptée pour maintenir les organes bien perfusés, on peut prélever jusqu'à 7 organes.
9: On peut donner ces organes jusqu'à quel âge ?
10: Alors, ça dépend complètement des conditions du décès. Certains,
9: si c'est une mort naturelle, ça peut aller jusqu'à 90 ans, 100 ans.
10: Oui, mais c'est toujours des morts inattendues. C'est ça qui rend les choses compliquées pour les proches. C'est que dans leur esprit, c'est des morts qui n'auraient pas dû avoir lieu. C'est souvent soit des accidents. Ça, c'était le cliché qu'on avait autrefois. C'était le parapentiste qui s'écrasait contre la paroi et qui était, donc, avait un trauma crânien.
9: Ou un accident de voiture.
10: Ou un accident de voiture. Ces donneurs jeunes ont de plus en plus disparu parce que maintenant, les neurochirurgiens, pour tout ce qui est traumatisme crânien grave, font ce qu'on appelle un volet, c'est-à-dire qu'ils retirent une partie de la calotte crânienne de façon à empêcher l'œdème de faire mourir le cerveau. Donc ces gens-là ne meurent plus en mort encéphalique. Alors après, c'est quand même quelque chose de très très grave, et ils peuvent mourir après par arrêt de soins, parce qu'on n'arrive pas à les stabiliser, leur faire récupérer leur état neurologique antérieur. Et puis, il y a de plus en plus les donneurs qui sont des gens qui font un accident vasculaire cérébral, donc ça concerne une population plus âgée, dont la médiane d'âge actuellement en France est de 57 ans. Et ce sont des gens qui décèdent par soit un accident vasculaire ischémique, soit par un accident vasculaire hémorragique.
9: Ça veut dire quoi en français ?
10: Ça veut dire que quand on fait un accident vasculaire ischémique, c'est un caillot qui vient se bloquer dans les grosses artères du cerveau et qui empêche le cerveau d'être correctement vascularisé. Et donc, ça entraîne de gros, gros dégâts neurologiques. Et quelquefois, la réaction du cerveau fait qu'il y a un œdème très important et les gens passent en mort encéphalique, c'est-à-dire qu'il n'y a plus du tout de perfusion du cerveau et le cerveau est détruit. Et dans le cas de mort par hémorragie, c'est un vaisseau qui se met à saigner, ça saigne à l'intérieur de la boîte crânienne qui est inextensible, et l'hématome comprime le cerveau et l'empêche d'être vascularisé, et les gens décèdent aussi en mort encéphalique.
9: Une personne qui décède de mort naturelle ne peut pas donner ses organes ?
10: De toute façon, pour pouvoir être donneur d'organes, il faut que la cause du décès ait été identifiée. Alors une mort naturelle, c'est un concept qui passe comme ça dans le grand public, mais en fait, c'est au moment où un médecin signe un certificat de décès, quand il n'a aucun doute sur l'origine du décès, il signe un certificat de mort naturelle. Mais ça peut être dû à un cancer, ça peut être dû à un infarctus. Mais on sait de quoi la personne est décédée. Et on ne signe pas ce certificat de mort naturelle lorsque le décès paraît suspect, c'est-à-dire qu'on ne sait pas de quoi est décédée la personne. Et à ce moment-là, ça déclenche une enquête avec un médecin légiste qui va faire soit un examen de corps, soit une autopsie médico-légale.
9: Décès suspect, donc la personne ne peut pas donner ses organes, si
10: alors,
9: j'ai bien tout compris.
10: Dans le cas d'un décès suspect, il peut y avoir une enquête médico-légale, mais si c'est une mort encéphalique, ça n'empêche pas qu'il y ait la possibilité d'un prélèvement d'organes doublé de travail du médecin légiste pour pouvoir faire obtenir tout ce dont il a besoin pour étayer son dossier.
9: Pas simple tout de même à comprendre.
10: Non, le prélèvement d'organes, c'est complexe.
9: Donc, est-ce qu'on peut résumer ça ? Tout le monde peut donner ses organes ?
10: Alors, c'est même tout le monde peut donner ses organes. Depuis 1975 et la loi qu'il y avait, tout le monde qui décède en France est supposé être donneur de ses organes. C'est ce qu'on appelle le consentement présumé. C'était quelque chose de tout à fait nouveau et qui a fonctionné pendant des années. Puis vous avez vu que tout ce qui concerne les problèmes médicaux, on va de plus en plus vers un consentement. Il y a eu la loi 2002, le consentement aux soins, les gens avaient le droit de refuser des soins. Il y a le consentement, maintenant le consentement est demandé pour chaque acte médical. Donc en matière de don d'organes, on est un peu dans la partie inverse, et c'est ça que les gens ont du mal à comprendre.
9: Comment exprimer son choix d'être donneur ou non ?
10: Alors, on est tous donneurs par défaut, sauf à refuser, en pleine connaissance de ses moyens, en allant s'inscrire sur un registre national, dit des refus, qui est géré par l'Agence de la biomédecine, qui maintient ce registre à jour, et il est accessible via soit Mon Espace Santé, où on a un chapitre sur les directives anticipées et le don d'organes, où on peut mettre qu'on est au courant des dispositions légales. Et si on ne veut pas être donneur, eh bien, on peut refuser sur le registre national des refus. Mais ce n'est pas du tout ce qui se passe en France. D'une manière générale, les gens sont, d'après tous les sondages, favorables à un don d'organes après son décès, parce que tout le monde pense qu'il est tout à fait normal de venir au secours de son prochain. Il ne viendrait pas à l'idée qu'on n'irait pas porter secours à quelqu'un qui a un accident de mer. on est quasiment dans l'obligation de lui porter secours. Et c'est la même chose sur le plan social avec le don d'organes. Quand on donne des organes, c'est pour porter secours. Nous, en tant que médecins, nous n'avons pas le droit de prélever le moindre organe si on n'a pas identifié un receveur potentiel.
9: Donneur par défaut, est-ce que les proches peuvent s'opposer ?
10: Alors, les proches, de, selon la loi, c'est la personne et la personne uniquement qui est propriétaire de son corps, et pas ses proches, ni l'État. Donc, quand vous êtes donneur d'organes, c'est vous qui décidez pour vous-même. Et le problème, c'est que pour des raisons...
9: Même si la personne n'a pas fait la démarche.
10: Alors, si la personne n'a pas fait la démarche, la coordination dont je m'occupais, comme toutes les coordinations de France, a l'obligation d'informer les familles. Normalement, les familles n'ont pas le droit de dire non.
9: Vous puisque dites normalement.
10: Normalement. Et pour des raisons d'ordre public, pour ne pas agresser les familles qui sont en deuil, qui sont déjà dans une période très difficile, eh bien, on essaye d'obtenir leur adhésion. C'est-à-dire qu'on leur demande le témoignage de ce qu'aurait voulu la personne. Mais bien souvent, la personne...
9: Témoignage par écrit.
10: Même pas par écrit, oral, ça se dit en famille. Et c'est justement l'appel...
9: Ce que vous nous dites, il faut en discuter en famille.
10: Tout à fait. Et le message, c'est, vous pouvez être pour, vous pouvez être contre le don d'organes, dites-le à vos proches. Parce que, une fois que vous êtes décédé, vous n'avez plus le moyen de vous exprimer, et on va interroger vos proches sur ce que vous vouliez. Et il est très important que vous ne laissiez pas dans la difficulté de devoir prendre une décision à votre place.
9: C'est toujours possible de modifier ou d'annuler son inscription sur le registre national du refus.
10: Tout à fait. On peut s'inscrire sur le registre national des refus et changer d'avis et retirer son inscription si on le souhaite.
9: Une personne qui a fait le choix de donner ses organes peut-elle choisir les organes donnés ?
10: Oui, et c'est même ce qui nous est très compliqué, c'est qu'il y a des gens qui disent clairement ben, « vous prendrez tous les organes sauf le cœur parce que mon cœur j'y tiens et je ne veux pas le donner ». Eh bien, les organes, c'est quelque chose qui vous est personnel, ça m'appartient à personne d'autre, donc vous décidez pour vous-même et pour vos organes après votre décès.
9: Quelles règles en cas d'enfant mineur ?
10: Ce sont les parents qui décident. Tant que les parents ont la responsabilité parentale, et donc, c'est les deux parents qui doivent donner l'autorisation.
9: Le registre national est consulté pour chaque don.
10: C'est même la première chose que fait une coordination. Quand on est en présence d'un donneur potentiel, on a la première mission, c'est d'identifier correctement son identité, savoir qui est la personne. C'est la première chose, on ne peut pas prélever une personne qu'on ne connaît pas. Deuxièmement, il faut qu'on soit sûr de la cause du décès. Troisièmement, il faut qu'on ait fait la preuve de la mort. Et ça, c'est super important. Et c'est même très réglementé, puisque là, ça n'est plus un médecin qui signe le certificat de décès, c'est deux médecins. Et il faut qu'on ait la preuve de l'absence de circulation dans le cerveau. Donc on fait un scanner avec des produits de contraste pour voir qu'il n'y a plus de progression de sang dans les vaisseaux du cerveau, qu'ils soient artériels ou veineux.
9: Le don d'organes, c'est gratuit et anonyme.
10: C'est gratuit, c'est-à-dire qu'il n'y a pas de frais pour la famille. Il est absolument anonyme et cet anonymat, même si de temps en temps, les familles de donneurs trouvent qu'ils ne sont pas suffisamment respectés pour le don qu'ils ont fait, ils pensent que c'est un don qu'ils ont fait à la société, eh bien, l'anonymat les protège. L'anonymat, il est fait pour protéger autant les familles de donneurs que les familles de receveurs. Et cet anonymat, il est très important. Et quand on commence une procédure de prélèvement, eh bien, tous les organes sont anonymisés. Ils portent un numéro. L'Agence de la biomédecine crée un dossier qu'on appelle un dossier cristal, qui porte un numéro. Et c'est, en fait, sur un donneur, on fait toutes les explorations pour faire en sorte que les greffes se passent bien. Donc on fait beaucoup de sérologie, on essaye d'éviter de transmettre des maladies virales, on élimine toute forme de cancer, parce qu'on ne peut pas greffer des organes d'une personne qui est cancéreuse, c'est beaucoup trop dangereux pour le receveur. Et donc il y a un certain nombre d'éléments d'élimination, et c'est pour ça que le don d'organes, c'est quelque chose de rare, ça ne correspond qu'à 1% des morts hospitalières, c'est très peu, et en plus... Il y a tout un travail lors de l'attribution des organes pour respecter l'équité sur la France entière, à l'accès à la greffe, sur des gens qui ont déjà été sélectionnés par les équipes de transplantation pour le fait qu'ils vont bénéficier et qu'on va sauver leur vie par une greffe. Et par ailleurs, on essaye de faire en sorte qu'on puisse greffer à une personne un organe d'une personne qui est dans la même tranche d'âge. Tous les greffons pédiatriques vont aux enfants. Tous les greffons de personnes âgées vont à des personnes qui ont un espace à peu près de 10 ans. Voilà, on respecte l'attribution optimale pour que la greffe
9: c'est
10: fonctionne.
9: C'est par rapport à l'âge pour avoir plus de chances que la greffe soit positive.
10: Tout à fait. Le seul but, c'est que les gens qui puissent être greffés dans de bonnes conditions et que la greffe réussisse.
9: Le consentement du don d'organes peut sauver combien de vies ?
10: Alors, ce qu'il faut savoir, c'est que depuis que la greffe existe, nous n'arrivons pas à greffer tous les gens qui auraient besoin d'être greffés. Chaque année, il y a plus d'un millier de personnes qui
9: en attente de greffe ?
10: Qui sont éligibles à la greffe. Pas en attente, on a fait tout leur dossier. On sait qu'ils sont greffables, on connaît toutes leurs caractéristiques immunologiques. On sait tout sur eux. Et on attend uniquement un greffon qui ne vient jamais. Et là, chaque année, il y a 1 million de personnes qui décèdent en liste d'attente. Ce qui est énorme. Et c'est un chiffre qui progresse chaque année.
9: Qui augmente chaque année.
10: Alors, la raison de la mobilisation cette année, et qui est, vous avez sans doute vu sur l'hôpital de Lille-Dieu, apparaître un panneau « Hôpital ambassadeur du don d'organes », ça vient d'un consortium d'organisations de patients greffés et d'associations de personnes qui sont favorables aux dons d'organes, qui se sont regroupées dans un collectif qu'on appelle Greffe Plus, et qui veut faire la promotion dans la société de l'information autour de la greffe. Parce qu'on s'est aperçu qu'on n'en parle plus du tout, on considère le problème comme résolu alors qu'il ne l'est pas, et que la jeune génération est de moins en moins informée. Or, nous, ce qu'on a constaté, quand on est dans la discussion avec les familles, qu'on va informer qu'un don d'organes est possible, eh bien, on doit informer les proches. Et il n'y a aucune notion juridique en France de ce qui est un proche. Donc, il peut y avoir l'arrière-petit-cousin qui arrive, qui a 15 ans, qui n'a rien compris, et qui dit « moi, je suis contre ». Et là, qu'est-ce qu'on fait ? Normalement, on devrait dire « on ne tient pas compte de son avis ». Sauf qu'on a tellement peur de porter préjudice à la greffe qu'on fait très attention et si on est dans une situation où on ne peut pas envisager le don d'organes, eh bien on dit que les circonstances ne se prêtent pas et que le don d'organes n'est pas possible. Dans la région Grand Ouest, le taux d'opposition, y compris le refus des proches, était il y a 10 ans de 25%. Actuellement, il est de 37%.
9: Comment vous l'expliquez ?
10: Eh bien, parce que les gens sont de plus en plus méfiants vis-à-vis de l'ensemble des institutions. Peut-être qu'il n'y a pas suffisamment de culture sur à quoi sert le don d'organes et le nombre de personnes qu'on peut sauver. Peut-être aussi qu'on est dans un repli sur soi-même où on refuse d'envisager ce type de problématique, qui est une problématique importante parce qu'il faut savoir que dans la vie de chacun, on a 4 fois plus de possibilités d'être receveur d'un organe que donneur d'un organe. Et tout, c'est mathématique, puisqu'en gros, chaque donneur d'organe donne entre 3 et 4 organes. D'accord ? Donc vous êtes dans une situation beaucoup plus fréquente de receveur que de donneur. Et en France, l'insuffisance rénale reste quelque chose qui continue à être difficile à détecter ou sur lequel on fait beaucoup de campagnes. Et il y a beaucoup d'insuffisants rénaux qu'on découvre au tout dernier moment et qui sont aux limites de la dialyse, qu'on met en dialyse. Et il faut savoir que la dialyse, ben, ce n'est pas du tout la solution absolue.
9: Car la dialyse, c'est ta vie.
10: C'est ta vie. Et on vit grâce à la dialyse et c'est une vie qui est une vie réduite. Les dialyses, c'est extrêmement contraignant. C'est 3 séances, 2 séances par semaine, ça vous embolise toute la journée. Et les dialysés, il faut savoir qu'à Lilieu, il y a un centre de dialyse qui fonctionne bien, il y a des greffés de rénaux, donc ça concerne notre collectivité. Et c'est la raison pour laquelle je pense qu'on peut faire quelque chose pour reparler, même si c'est un problème ancien que tout le monde considère comme résolu. Non, le don d'organes, ça reste un problème crucial, actuel, et pour lequel il faut se
9: méconnu. Docteur Michel Vidcock, on retrouve toutes les informations du don d'organes sur dondorganes.fr.
10: Oui, alors il y a de nombreux sites, il y a les sites de l'Agence de la biomédecine, il y a des associations extrêmement bien faites sur l'insuffisance rénale comme Rénalou, où vous avez toutes les informations sur ce qu'est l'insuffisance rénale, la dialyse, que ça représente, si on veut s'informer. Beaucoup, beaucoup de choses sont disponibles. Et en fait, si vous voulez, le message de cette année, c'est vous êtes pour ou vous êtes contre le don d'organes. Ne laissez pas à vos proches le soin, ou plutôt la charge, parce que c'est plutôt une charge très lourde, que vous leur imposez de décider pour vous-même. Vous devez, si vous êtes favorable à un don d'organes, en informer vos proches, et il faut le faire tout de suite, aujourd'hui.
9: De son vivant.
10: Et on le fait de son vivant, quand on est tout à fait en pleine possession de ses moyens, et une fois qu'on est en mort encéphalique, c'est bien trop tard.
9: Ça sera le mot de la fin. Merci, docteur Michel Vidcock. On rappelle, vous avez été responsable des prélèvements d'organes au CHU de Nantes. À très bientôt.
10: Je vous remercie à vous.
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2: L'heure du grand journal du soir. Bonsoir Diane Berger.
3: Bonsoir Romain. Bonsoir à tous.
2: À la une ce soir, la moitié nord de la France et le Royaume-Uni qui sont touchés par des incendies.
3: Des régions d'Europe d'ordinaire épargnées par les flammes, le résultat d'un printemps exceptionnellement chaud et de plusieurs décennies de changements climatiques. Une coalition anti-balistique européenne, principale annonce faite aujourd'hui à l'issue de la réunion de la coalition des volontaires à Paris. L'initiative qui réunit 37 pays alliés de l'Ukraine mobilisés pour l'aider à faire face à la Russie. Les attaques se multiplient, le cessez-le-feu est loin derrière entre l'Iran et les États-Unis. Donald Trump menace en effet de prendre le contrôle du détroit d'Ormuz et Téhéran a mené plusieurs frappes contre les intérêts américains avant une très éventuelle reprise des négociations. Enfin, une vidéo circule sur les réseaux avec ce qui semble être des membres du Hezbollah menaçant la France d'une attaque, une opération de propagande vraisemblablement russe, nous expliquera notre journaliste Olivier Faux.
2: Et puis un rendez-vous après ce grand journal du soir, on va évoquer le développement spectaculaire d'une région historiquement pauvre située dans le nord du Pakistan, la vallée de Hunza, située non loin de la Chine. Ce sera avec nos confrères du quotidien français La Croix. Et pour débuter donc, ces 1000 hectares de forêt partis en fumée en 24 heures.
3: Oui, dans la forêt de Fontainebleau, à une cinquantaine de kilomètres au sud de Paris, en France, il n'est toujours pas fixé, malgré les importants moyens qui sont déployés. Un incendie aussi puissant dans la moitié nord de la France, c'est exceptionnel. Bonsoir Simon Rosé.
4: Bonsoir.
3: Des incendies d'ampleur là où ce n'est pas habituel, on en voit aussi en ce moment en Bretagne. Et si on quitte la France, également au Royaume-Uni.
4: Oui, à Londres et même plus au nord, dans la région de Manchester. Et de façon plus large, quasiment toute l'Europe est concernée par la saison des incendies, alors que ces derniers sont traditionnellement concentrés sur la péninsule ibérique et le pourtour méditerranéen. Ça brûle bien au Portugal, en Espagne, dans le sud de la France, en Italie, en Grèce et dans les Balkans. Mais on voit aussi désormais des incendies en Belgique, aux Pays-Bas, dans le nord de l'Allemagne. Nous ne sommes que mi-juillet et déjà, les superficies brûlées sur le continent européen se rapprochent du niveau maximal atteint l'an dernier, alors que 2025 avait déjà été une année très intense. Des dizaines de milliers d'hectares sont partis en fumée dans toute l'Union européenne, selon le système européen d'information sur les feux de forêt. Les cartes qu'il publie, les FIS, sont constellées de points rouges sur tout le continent.
3: Et en cause notamment les conditions météorologiques exceptionnelles qui règnent sur le continent depuis la fin du printemps.
4: Oui, les vagues de chaleur, les canicules précoces, intenses, à des niveaux historiques, tout cela annonçait une saison des feux de forêt infernale et c'est ce qui est en train de se produire. Des températures très élevées durant de longues périodes assèchent une végétation en manque de pluie après un printemps particulièrement peu pluvieux, notamment en Europe de l'Ouest, car c'est bien au Portugal, en Espagne et en France que le risque de déclenchement de nouveaux incendies reste toujours le plus élevé. Malheureusement, ces conditions généralisées sur l'ensemble du continent, elles vont se répéter à l'avenir. L'extension géographique et temporelle de la saison des feux, c'est l'un des marqueurs du changement climatique causé par l'homme auquel ces feux contribuent eux-mêmes dans un cercle vicieux. Ils permettent l'émission dans l'atmosphère de milliards de tonnes de dioxyde de carbone, auparavant stockées dans la végétation qui a brûlé, amplifiant ainsi encore un peu plus le réchauffement.
3: Des explications signées Simon Rosé, chef du service environnement de RFI.
2: Autre titre ce soir, la réunion de la coalition des volontaires qui vient de se terminer à Paris.
3: Oui, les représentants des 37 pays mobilisés pour soutenir l'Ukraine s'expriment depuis quelques minutes. Invités par Emmanuel Macron à la veille du 14 juillet, la fête nationale française. Et donc le président français est lui revenu sur les principales conclusions de leurs travaux. Une coalition anti-balistique va être mise en place.
5: L'Ukraine a des besoins immédiats, en particulier en matière antibalistique. Et à l'initiative du président Zelensky, nous avons réuni un peu plus tôt une coalition nouvelle, la coalition antibalistique, réunissant 8 pays au total, avec nos industriels, qui va permettre d'accélérer de manière très concrète la défense antibalistique de l'Ukraine. D'abord en continuant à donner à l'Ukraine les capacités dont elle a besoin pour défendre son ciel, les populations civiles et ses infrastructures critiques. Ensuite en autorisant la production de capacités nouvelles sous licence. Le président Trump l'a déjà annoncé sur la production d'intercepteurs pour les batteries Patriot. Nous avons, je le disais, décidé de le faire pour les missiles Aster qui arment les systèmes SAMT que nous développons avec l'Italie. et plusieurs autres ont décidé des licensing dans ce sens, mais aussi de mettre en commun nos forces et notre expertise pour développer des capacités nouvelles. C'est le sens du projet Freya, qui, en agrégeant justement les briques capacitaires de nos 8 pays et de plusieurs de nos industriels, va permettre d'agréger une offre commune et d'accélérer en la matière la protection de l'Ukraine.
3: Voilà pour les principales mesures prises aujourd'hui par la coalition des volontaires. Autre annonce faite aujourd'hui, cette fois par l'Union européenne, Bruxelles va verser 120 millions d'euros à la Moldavie, le petit pays voisin de l'Ukraine, pour renforcer sa défense aérienne après plusieurs dizaines de violations de son espace aérien ces derniers mois. La dernière date de la nuit dernière, la police a retrouvé un drone sur le sol moldave.
2: On va évoquer à présent la situation, les tensions au Moyen-Orient. Les États-Unis ont lancé une attaque de drones marins contre le port iranien de Bandar Abbas.
3: Donald Trump l'avait promis, son armée remet en place un blocus naval contre l'Iran. Le précédent avait été levé avec l'accord de cessez-le-feu du mois dernier. Le président des États-Unis assure aussi que son pays va prendre le contrôle du détroit d'Ormuz. Et quand ce sera fait, les bateaux qui traverseront devront payer une taxe correspondant à 20% de leur cargaison. Téhéran répond qu'il ne laissera jamais faire les États-Unis. Et la République islamique revendique plusieurs attaques contre des positions américaines à Bahreïn, en Jordanie, au Koweït et à Oman. Mais pour Pierre Razou, directeur académique de la Fondation pour la maîtrise des enjeux stratégiques, ces frappes iraniennes demeurent limitées. Il s'agit surtout d'un outil de négociation. On l'écoute.
6: C'est surtout des frappes de signalement, c'est-à-dire des frappes qui ont visé des intérêts logistiques, des dépôts d'armes, des dépôts de drones, que ce soit en Jordanie, au Koweït, au Sultanat d'Oman ou à Bahreïn. Donc on est dans la continuation d'un processus de négociation entre Téhéran et Washington, où des deux côtés, chacun essaye de négocier en position de force, avec des Iraniens qui finalement se sentent plutôt clairement en position de force et donc n'hésitent pas à accroître la pression militaire pour essayer d'obtenir ce qu'ils veulent en termes de négociation, et où les Américains de leur côté et les États-Unis ne sont pas prêts non plus, entre guillemets, à se coucher. On est dans une partie de poker menteur autour du détroit d'Ormuz, et donc répondent du tac au tac aux frappes iraniennes en frappant que ce soit les batteries de missiles, que ce soit les éléments navals de ce qu'on appelle la flotte moustique, c'est-à-dire les unités navales de petit volume des gardiens de la Révolution, les radars et les autres sites de détection.
3: Pierre Razou, il répondait aux questions de Guillaume Deltey. D'autres négociations commenceront dès demain à Rome entre Israël et le Liban. Sixième session de pourparlers en vue d'une paix durable entre les deux voisins. Cela après l'accord cadre signé il y a 2 semaines et demie.
2: Alors dans ce contexte, les prochaines élections législatives en Israël, évidemment, elles vont être surveillées de très près. On en connaît d'ailleurs, Diane Berger, la date de ces élections législatives. Elle a été annoncée hier et ce sera le 27 octobre prochain.
3: Le Premier ministre actuel, Benjamin Netanyahou, dirige le pays depuis 4 ans grâce à une alliance avec plusieurs partis d'extrême droite. Mais ce scrutin s'annonce difficile pour le dirigeant candidat à sa propre succession. En effet, en Israël, c'est un système proportionnel. Le nombre de sièges de chaque liste dépend du nombre de voix qu'il parvient à rassembler. Ensuite, le président de l'État hébreu doit désigner le chef de liste le plus à même de former une coalition pour gouverner le pays. Et c'est pas sûr que ce soit Benjamin Netanyahou. Louise Jouvezom, d'autres responsables politiques pourraient lui prendre le poste.
7: Le premier nom qui ressort, c'est celui de Gadi Eisenkot. Ancien chef d'état-major, il participe au gouvernement de Benjamin Netanyahou, remanié juste après le 7 octobre, avant de démissionner un an plus tard pour marquer son opposition à la politique du Premier ministre. Créé en 2025, son parti politique Yachar est donné favori dans les sondages, ce qui ne garantit pas qu'il puisse rassembler les autres figures de l'opposition. Parmi ces autres figures, justement, Naftali Bennett, ancien ministre de la Défense, sorti de sa retraite après le 7 octobre, opposé à la création d'un État palestinien, et Yair Lapid, journaliste, laïc affiché et fondateur du parti Yesh Atid. Les deux hommes ont conclu une alliance qui leur a permis, en 2022, d'occuper successivement le poste de Premier ministre, interrompant ainsi 12 années consécutives du pouvoir de Netanyahou. Leur gouvernement, à l'époque, n'avait tenu qu'un an. Quatrième candidat en lice, enfin, Avigdor Lieberman. Cet ancien chef de cabinet de Benjamin Netanyahou, qu'il critique aujourd'hui violemment, défend une politique sécuritaire dure, ainsi qu'une plus grande indépendance de l'État par rapport à la religion, et exclut toute alliance avec l'actuel Premier ministre.
3: Louise Jouvezom, les députés hongrois viennent de voter un amendement pour mettre fin au mandat du président du pays, Tamás Súlyog, un proche de l'ex-premier ministre Viktor Orbán, régulièrement accusé d'être la marionnette de l'ancien dirigeant autoritaire. Mais Tamás Súlyog pourrait retarder son départ en refusant de signer cet amendement, auquel cas le nouveau premier ministre Péter Magyar promet de lancer une procédure de destitution contre lui. On se rapproche d'un procès en Serbie concernant l'effondrement mortel de l'auvent d'une gare à Novi Sad. Une cour d'appel valide en effet l'acte d'inculpation d'un ancien ministre serbe de la construction ainsi que de 5 autres suspects près de 2 ans après l'accident. Il a causé la mort de 16 personnes en novembre 2024 et provoqué surtout un vaste mouvement de contestation contre la corruption à travers le pays.
2: 20h10 ici à Paris, c'est le grand journal du soir avec Diane Berger. Diane, Paris qui convoque l'ambassadeur de Russie en France.
3: Le ministère des Affaires étrangères accuse Moscou d'être derrière une vaste campagne de sabotage informatique et d'espionnage dans une dizaine de pays, dont la France. Et au même moment, justement, beaucoup d'indices suggèrent que la Russie a tenté une nouvelle opération de désinformation, une vidéo de fausses menaces du Hezbollah diffusée à l'approche des célébrations du 14 juillet. Olivier Four.
8: La vidéo est apparue le 9 juillet. Elle a été vue près d'un million de fois, rien que sur X. Durant 35 secondes, des hommes encagoulés et portant des tenues militaires profèrent des menaces à l'encontre de la France à l'occasion de la fête nationale. Le groupe dit appartenir au mouvement chiite libanais pro-iranien Hezbollah. La scène se termine par la décapitation d'un mannequin censé représenter un soldat français. L'infox a été essentiellement relayé par des comptes pro-AES, c'est-à-dire soutenant les juntes militaires au Sahel, mais elle a trouvé aussi un écho dans les sphères complotistes et anti-israéliennes. Le schéma de diffusion présente de fortes similitudes avec le mode opératoire informationnel Storm 15-16, employé par la propagande pro-russe, schéma que l'on retrouve dans la publication d'au moins 3 vidéos similaires visant la France depuis 2024. Pour terminer, une écoute attentive de la vidéo permet de dire que l'accent de l'homme qui profère les menaces ne correspond pas à celui de quelqu'un qui serait né au Moyen-Orient. Par ailleurs, le Hezbollah communique par ses propres canaux et n'a jamais eu recours à une mise en scène de ce genre.
3: Le 14 juillet, marqué par un attentat terroriste, c'était le cas il y a 10 ans, 86 morts et plus de 400 blessés à Nice. Alors, une minute de silence sera respectée demain soir avant la demi-finale du Mondial de football. La FIFA a donné son feu vert. Elle aura lieu juste avant le coup d'envoi de la rencontre. On le rappelle, la France affrontera l'Espagne. Concernant cette fois le 14 juillet de demain, la justice retoque une mesure que voulaient mettre en place les autorités françaises, la présentation d'un QR code obligatoire pour assister au défilé militaire traditionnel sur les Champs-Élysées. Il ne sera donc pas nécessaire.
2: Alors ça nous amène à l'actualité politique en France. On est à un peu moins d'un an, 10 mois de la prochaine présidentielle et les écologistes viennent de présenter leur nouveau programme.
3: Intitulé « Pour une prospérité écologique », le fruit de 10 mois de travail lâché la semaine dernière par le Parti Socialiste sur le projet de primaire unitaire de la gauche, les Verts ne veulent pas pour autant se montrer abattus et ils développent même le récit d'une candidature autonome. Victorien Villaume.
9: Le Tour de France de campagne de Marine Tondelier a commencé et va se poursuivre. Un livret sur les territoires de montagne a été présenté la semaine dernière. La direction des Verts préfère en ce moment mettre l'accent sur des signaux positifs et on peut donc ajouter la présentation de la plateforme programmatique des écologistes. Un PDF de 200 pages validé, nous dit-on, par 95% des adhérents. Marine Tondelier.
10: Donc nous sommes en campagne à l'écoute des Français avec 3 mots d'ordre: pour l'écologie, pour l'union, pour la victoire.
9: Mais signe qu'il y a quand même un malaise chez les écologistes. Leur chef de file, Marine Tondelier, a entamé la conférence de presse en précisant bien que tous les sujets ne seraient pas abordés.
10: Je dis tout de suite que je ne répondrai à aucune question de politique politicienne.
9: Et demeurent donc ces questions pour la présidentielle. Les Verts vont-ils finir par se ranger derrière le gagnant de la primaire social-démocrate ou bien derrière les insoumis? Dans l'entourage de Marine Tondelier, on ne compte pas céder facilement et on affirme que la patronne du parti a pour seul horizon désormais de continuer sa campagne dans le cadre d'une candidature autonome. Ils ont refusé notre primaire, explique une proche de Marine Tondelier. Alors on n'a aucune raison objective de s'éteindre. s'effacer.
3: Victorien Viaume du service politique de RFI.
2: Alors voilà, peut-être un sujet qui sera débattu lors de la prochaine campagne présidentielle, l'état de santé du spectacle vivant. 10 artistes appellent au sursaut au Festival de théâtre d'Avignon dans le sud de la France qui a lieu actuellement.
3: Oui, ils signent ensemble une lettre ouverte au président français Emmanuel Macron pour demander la fin des coupes budgétaires massives dans le domaine de la culture qui impactent aussi bien les théâtres que les collectivités locales qui programment des spectacles. Une menace directe pour l'art, mais aussi pour la démocratie, selon l'une des co-signataires, Élise Châteauret. Elle présente justement dans la programmation off du Festival d'Avignon une pièce nommée « Nos assemblées » qui parle des limites et des difficultés de notre système démocratique. On l'écoute.
11: S'il y a moins d'argent pour les lieux ont moins d'argent pour programmer les compagnies, pour produire les spectacles, donc on est directement impacté. On est en bout de chaîne, on est les plus fragiles, donc en réalité c'est même nous qui sommes les premiers impactés. Il y a énormément de gens qui n'ont pas de travail là en ce moment, voilà. Et puis au-delà de nos conditions personnelles d'existence qui nous inquiètent beaucoup, moi je suis très inquiète pour notre société. C'est-à-dire, je suis convaincue que la culture c'est une chose invisible qui ne se voit pas forcément, enfin qui fait partie.
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